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1: Chris, bonjour, bonjour à toutes et à tous. Coup de chaud sur l'Anjou. Vigilance orange maintenue ce mercredi par Météo France. La ville d'Angers a activé un dispositif spécial. Crèche, école, EHPAD, bibliothèque ou encore déchetterie. Tous adaptent leurs horaires. Des ventilateurs, des climatisateurs également ont été installés dans certains établissements scolaires, tandis que les parcs resteront ouverts jusqu'à 22h pour offrir des espaces de fraîcheur. Les collectes de déchets seront avancées le matin. Une veille renforcée est mise en place pour les personnes âgées ou isolées. Alors que les températures devraient encore dépasser les 33 degrés en Maine-et-Loire aujourd'hui. 34 degrés 1 déjà hier, record battu du côté d'Angers. Attention au coup de chaleur d'exercice, notamment pour les sportifs qui pratiquent la course à pied. C'est le message diffusé par le CHU d'Angers. Les rappels avec Alexis Villayoudin.
2: Oui Nicolas, d'abord les médecins préviennent, cela peut arriver à quel que soit le niveau du sportif. Le Haut Conseil de la Santé publique explique même que les sportifs entraînés peuvent en être victimes car ils sont susceptibles d'outrepasser leur capacité. Il est aussi favorisé chez les personnes en surcharge pondérale avec un défaut d'entraînement ou pendant un épisode viral. En clair, personne n'est épargné. Si vous sentez par exemple des éblouissements, nausées, maux de tête ou encore une fatigue anormale, des troubles de la vision ou que vous tenez des propos incohérents, il faut surveiller ces signes neurologiques lorsqu'ils apparaissent chez le sportif durant ou après l'effort, doivent alerter et conduire à un refroidissement immédiat, précise le professeur Pierre Asfar, médecin réanimateur au CHU d'Angers. Attention aussi car le coup de chaleur d'exercice ne survient pas uniquement lors de fortes chaleurs. Les sportifs peuvent en être victimes par 25 degrés. Le professeur Asfar explique qu'en l'absence de vent et avec un taux d'humidité élevé, la température corporelle augmente et sa régulation est difficile, voire impossible, provoquant des malaises qui peuvent être très graves, voire fatales. Pour éviter ça, pas 36 000 solutions. Il faut réduire l'activité physique, insiste le professeur Pierre Abraham à la tête du service de médecine du sport au CHU. S'asperger régulièrement le visage et la nuque et bien boire. Et si le coup de chaleur d'exercice survient, il faut arrêter l'effort, se mettre au frais, refroidir son corps et en dernier recours appeler le 15.
1: Le CHU qui appelle aussi les organisations à aménager les horaires de course, les annuler ou les reporter et proposer des lieux de rafraîchissement avec des équipes secouristes renforcées. Il avait percuté le mur après avoir refusé de s'arrêter à un contrôle de police. Un automobiliste a été intercepté la semaine dernière à Trélazé. Ça s'est passé dans la nuit de mercredi. Blessé, le conducteur roulait sans permis et sous l'empire de l'alcool. Lui roulait trop vite, un peu trop vite. Un motard a été intercepté samedi matin à Méron, près de Montreuil-Bellay. Les gendarmes du peloton motorisé de Vivi l'ont contrôlé à 143 km/h au lieu de 80. Son permis a bien sûr été suspendu. Son véhicule placé en fourrière. Il passera devant le tribunal de Saumur. Des rodéos urbains désormais interdits à Avrier par arrêté municipal. Ces rassemblements génèrent des nuisances, des risques selon Philippe Bolo, le maire de ce village. Ce sera un outil supplémentaire pour permettre aux forces de l'ordre d'intervenir et de verbaliser. Fin de citation. Ce ne sont pas des habitués des grèves. Les syndicats de l'enseignement privé sous contrat, ils appellent à des rassemblements dans la région pour défendre leur régime de prévoyance menacé de disparition. Une mobilisation est prévue devant la direction diocésaine de l'enseignement catholique à Angers cet après-midi à 14h. Et puis en tennis, la surprise, Moïse Kouame. Hier, il a battu le croate Marin Cilic en 3-7 à Roland-Garros. La prévision météo.

0: Welcome les amis, bienvenue sur Oxygène Radio, c'est Chris avec vous, c'est le Big Morning, il fait chaud et on va écouter Mickey. Bon courage, il est 6h. On retrouve Nicolas Marie, vos infos. Bonjour Nicolas.
1: Chris, bonjour, bonjour à toutes et à tous. Coup de chaud sur l'Anjou. Vigilance orange maintenue ce mercredi par Météo France. La ville d'Angers a activé un dispositif spécial. Crèche, école, EHPAD, bibliothèque ou encore déchetterie. Tous adaptent leurs horaires. Des ventilateurs, des climatisateurs également ont été installés dans certains établissements scolaires, tandis que les parcs resteront ouverts jusqu'à 22h pour offrir des espaces de fraîcheur. Les collectes de déchets seront avancées le matin. Une veille renforcée mise en place pour les personnes âgées ou isolées. Alors que les températures devraient encore dépasser les 33 degrés en Maine-et-Loire aujourd'hui, 34 degrés 1 déjà hier, record battu du côté d'Angers. Attention au coup de chaleur d'exercice, notamment pour les sportifs qui pratiquent la course à pied. C'est le message diffusé par le CHU d'Angers. Les rappels avec Alexis Villayoud.
2: Oui Nicolas, d'abord les médecins préviennent, cela peut arriver à quel que soit le niveau du sportif. Le Haut Conseil de la Santé publique explique même que les sportifs entraînés peuvent en être victimes car ils sont susceptibles d'outrepasser leurs capacités. Il est aussi favorisé chez les personnes en surcharge pondérale avec un défaut d'entraînement ou pendant un épisode viral. En clair, personne n'est épargné. Si vous sentez par exemple des éblouissements, nausées, maux de tête ou encore une fatigue anormale, des troubles de la vision ou que vous tenez des propos incohérents, il faut surveiller ces signes neurologiques lorsqu'ils apparaissent chez le sportif durant ou après l'effort, doivent alerter et conduire à un refroidissement immédiat, précise le professeur Pierre Asfar, médecin réanimateur au CHU d'Angers. Attention aussi car le coup de chaleur d'exercice ne survient pas uniquement lors de fortes chaleurs. Les sportifs peuvent en être victimes par 25 degrés. Le professeur Asfar explique qu'en l'absence de vent et avec un taux d'humidité élevé, la température corporelle augmente et sa régulation est difficile, voire impossible, provoquant des malaises qui peuvent être très graves, voire fatales. Pour éviter ça, pas 36 000 solutions. Il faut réduire l'activité physique, insiste le professeur Pierre Abraham à la tête du service de médecine du sport au CHU. S'asperger régulièrement le visage et la nuque et bien boire. Et si le coup de chaleur d'exercice survient, il faut arrêter l'effort, se mettre au frais, refroidir son corps et en dernier recours, appeler le 15.
1: Le CHU qui appelle aussi les organisations à aménager les horaires de course, les annuler ou les reporter et proposer des lieux de rafraîchissement avec des équipes secouristes renforcées. Il avait percuté le mur après avoir refusé de s'arrêter à un contrôle de police. Un automobiliste a été intercepté la semaine dernière à Trélazé. Ça s'est passé dans la nuit de mercredi. Blessé, le conducteur roulait sans permis et sous l'empire de l'alcool. Lui roulait trop vite, un peu trop vite. Un motard a été intercepté samedi matin à Méron, près de Montreuil-Bellé. Les gendarmes du peloton autorisés de Vivi l'ont contrôlé à 143 km/h au lieu de 80. Son permis a bien sûr été suspendu. Son véhicule placé en fourrière. Il passera devant le tribunal de Saumur. Des rodéos urbains désormais interdits à Avrillé par arrêté municipal. Ces rassemblements génèrent des nuisances, des risques selon Philippe Bollot, le maire de ce village. Ce sera un outil supplémentaire pour permettre aux forces de l'ordre d'intervenir et de verbaliser. Fin de citation. Ce ne sont pas des habitués des grèves. Les syndicats de l'enseignement privé, sous contrat, ils appellent à des rassemblements dans la région pour défendre leur régime de prévoyance menacé de disparition. Une mobilisation est prévue devant la direction diocésaine de l'enseignement catholique à Angers cet après-midi à 14h. Et puis en tennis, la surprise, Moïse Kouamé hier, il a battu le croate Marin Cilic en 3-7 à Roland-Garros. La prévision météo.
0: Oui, vous en parliez dans votre journal, Nicolas. L'alerte orange canicule est maintenue jusqu'à vendredi soir avec encore une fois des températures minimales et maximales élevées. 22 degrés avant le lever du soleil, 34 à 35 degrés au plus fort cet après-midi, autour de 40 degrés ressentis une nouvelle fois avec un ciel tout bleu, excepté peut-être ce soir des orages de chaleur.
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0: Elle a interprété samedi soir dans la demi-finale de The Voice sur TF1. C'était Maëlle avec Tic Tac. Tic Tac, il est 6h14.
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0: Avec encore aujourd'hui des températures dans le rouge, en alerte orange canicule, avec un ciel tout bleu, ou presque. Ce matin, au réveil, déjà 22 degrés, autant dire que la nuit n'a pas vraiment rafraîchi grand-chose. Et cet après-midi, on va tranquillement grimper vers les 34-35 degrés, avec un ressenti qui taquine les 40. Côté ciel, c'est donc du grand bleu, mais peut-être que ce soir, des orages de chaleur pourraient pointer le bout de leur nez. Ce week-end sera plus frais et un petit peu plus nuageux. Et ça fera du bien. Ouais. Sur Oxygène Radio, Bruno Mars, Charles Doré. Et puis la minute typique et la tribu Oxygène. Bonne journée à vous.
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1: Et direction Strasbourg aujourd'hui pour le prix de la musique. Ça tombe bien, une course plate sur 3000 mètres avec un départ aux alentours de 14h, 16 partants. Et en tête de la sélection de Septime, un jockey mayennais, Roland Thomas, aux commandes du numéro 2, Pretty Queen. Le 4 ensuite, Shriara. Le 6, Concerto. Le 8, Mikeys. L'As, Vasipour. Le 12, It's Eagle. Le 14, Kebella. Et enfin le numéro 3, à Beauregard. On récapitule tout cela en chiffres. 2, 4, 6, 8, As, 12, 14 et 3.
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0: Bon courage avec la chaleur angevine. Et ouais, en ce moment, on dit pas la douceur en juin. Non, la chaleur en juin. Taylor Swift à suivre avec Hoplite sur Oxygène Radio. Et puis le Toposcope. 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Mais d'abord, on retrouve Jérém et sa tribu.
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3: Oui, et nous allons parler d'une ouverture. Domaine Eiffel, ça ouvre, et ce sera franchement le restaurant de l'été, hein, on va pas se mentir. Le 2 juin prochain, il y a Samuel qui est avec nous. Bonjour Samuel.
4: Bonjour Jérémy.
3: Le Domaine Eiffel, famille Fournier-Longchamp, vignoble familial bio et biodynamique, je me trompe pas, hein?
4: Absolument, on est en bio depuis l'ouverture du domaine, depuis 2006, et on est en biodynamique sur un certain nombre de parcelles également.
3: Ouais. Et vous êtes à quel endroit pour resituer?
4: Nous sommes sur les hauteurs de Rochefort-sur-Loire, avec en haut de la colline, en face de la colline de Savenière, avec une vue imprenable.
3: Ah bah justement, avec cette vue, il fallait bien ce rooftop. Vous allez ouvrir votre restaurant rooftop, La Terrasse, c'est dans quelques jours, hein, le 2 juin, c'est ça?
4: C'est incessamment sous peu, c'est mardi 2 juin, absolument, et on va être ouvert sur les mois de juin, juillet et août, pour le déjeuner, tous les jours.
3: Ouais, c'est une petite merveille, autant vous le dire, et encore plus du coup maintenant avec cette vue que vous allez avoir sur ce vignoble. Vous faites partie de l'appellation Anjou, hein, Coteau du Layon.
4: Alors nous, on fait de l'Anjou blanc, on fait de l'Anjou village rouge, on fait du Coteau du Layon, du Chaume premier cru, du quart de Chaume, mais effectivement, on est le premier producteur de Savenière, qui est un vin absolument magnifique que tout le monde connaît ici dans la région.
3: Ouais, qui est à consommer avec modération. On parle de vin là, mais parlez-moi un peu de la cuisine. J'imagine que c'est fait pour être en accord avec ce vin dont vous venez de nous parler.
4: En fait, on a fait un partenariat avec un restaurant qui s'appelle Le Chenin, qui est basé à Savenière, qui est un excellent restaurant, qui travaille des produits locaux, des produits de saison. Eux nous cuisinent les plats et nous, on les réchauffe et on les dresse ici sur le restaurant parce que nous, on fait très bien le vin et on s'adresse aux personnes qui font très, très bien la cuisine pour le faire.
3: C'est très bien.
4: Donc,
3: ça.
4: Donc, on aura un petit échantillon de deux entrées, trois plats, trois, quatre plats, donc dans une version végé, deux desserts, des choses fraîches, des choses réchauffées sur place.
3: D'accord.
4: Et je pense que nous devrions se régaler sur la terrasse durant cet été au Domaine Eiffel.
3: Si j'ai envie de réserver, je vais directement sur le site, j'imagine, domaineeiffel.com.
4: Directement sur le site de domaineeiffel.com, absolument. Ouais. Et on réserve pour le déjeuner.
3: Je vais terminer par une petite question, Samuel, mais j'étais en train de voir. Il y a un beau programme cet été, les musicales du Domaine Eiffel qui revient.
4: On a les musicales du Domaine Eiffel à partir du 17 juin. On aura 5 concerts et on a également les soirées after work, toujours sur cette terrasse, avec un DJ set et des cocktails sur en partenariat avec le restaurant La Cour sur Angers. Ça, ce sera juillet, août, tous les jeudis soirs. De 18h à 22h.
3: Eh ben, merci beaucoup pour toutes ces précisions, Samuel. Et puis, on rappelle, l'ouverture de cette terrasse, restaurant rooftop du Domaine Eiffel, c'est ce 2 juin. Merci beaucoup pour toutes ces précisions. À bientôt sur Oxygène Radio.
4: Avec plaisir. Merci à toi, Jérémy.
3: Au revoir.
4: Au revoir.
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0: Hope Light. Ouais, Taylor Swift sur Oxygène Radio à 6h38. Tame Impala à suivre avec Dracula. On va retrouver à Cyprien le jet pour le Max Sport et puis à 7h du mat. Le retour de l'actu signé Nicolas Marie. On va bien sûr parler encore une fois canicule. Il va faire jusqu'à 35 degrés aujourd'hui. Le Toposcope.
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0: En dernière position de notre Toposcope aujourd'hui, les Lions, 12e. Votre fierté pourrait vous jouer des tours, soyez humble dans vos échanges. Les Verseaux, 11e, la routine pèse lourd. Ce mercredi, un petit changement de perspective ferait du bien. Les Balances, 10e, des désaccords mineurs pourraient survenir, mais votre sens de l'équilibre vous sauvera. 9e du classement astrologique, les Scorpions, attention aux malentendus au travail. Vérifiez bien ce qu'on vous demande avant d'agir. Les Béliers, 8e, votre énergie est un peu en dents de scie. Reposez-vous si le corps vous en fait la demande. Les Capricornes, 7e, vos efforts commencent à porter leurs fruits. Continuez sur cette lancée. Taureau, 6e, une belle aventure se profile à l'horizon, qu'elle soit personnelle ou professionnelle. Si vous êtes vierge, eh bien vous êtes classé 5e. Votre pragmatisme est votre meilleur atout pour régler une affaire qui traîne depuis longtemps. Cancer, 4e, votre entourage vous entoure de tendresse. Profitez de cette douceur ambiante. Les Gémeaux, 3e, votre vivacité d'esprit impressionne et vous ouvre des portes aujourd'hui. Foncez. Les Sagittaires, 2e, la chance est avec vous ce mercredi. Un projet personnel prend une tournure très favorable. Enfin, les Poissons, 1er, tout sourit à votre signe aujourd'hui. En amour comme au travail, vous êtes au sommet de votre art.
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0: Oxygène Radio, on joue It and Dance avec Auria dans un instant, soirée mondaine. Mais d'abord, maintenant, à 6h50, c'est le Max Sport, Cyprien Leget, salut.
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3: Salut Chris, bonjour à tous. Pas de miracle hier soir à Roland-Garros pour Clément Tabur face à l'ogre du tennis mondial Yannick Sinner. L'Angevin s'est bien battu mais n'a pas réussi à accrocher et faire douter l'Italien qui s'est imposé en 3-7. Dans les autres rencontres, le tout jeune Moïse Kouamé, 17 ans, a créé la sensation en sortant Marin Cilic au joueur du top 50. Toujours chez les Français, Alexandre Muller a été contraint à l'abandon contre Tsitsipas, tandis que Corentin Moutet a perdu en 5-7 face à Vid Kopriva. Chez les femmes, Elsa Jacquemot est la première Française à se hisser au deuxième tour. En revanche, la dernière demi-finaliste à Roland-Garros, Loïse Boisson, est déjà sortie. L'attaquant d'Angesco, Amin Sbaï, réserviste avec le Maroc pour la Coupe du Monde qui débute dans un peu moins de 2 semaines. Il n'a pas été retenu parmi les 16 joueurs marocains. L'attaquant d'Angesco, Amin Sbaï, réserviste avec le Maroc pour la Coupe du Monde qui débute dans 2 semaines. Il n'a pas été retenu parmi les 26 joueurs marocains, mais pourrait donc partir pour les États-Unis en cas de blessure. Angesco, qui travaille sur son mercato, on a appris hier dans les colonnes de West France que le club se penche sur un nouveau gardien numéro 1 avec la piste Anthony Lopez. L'ancien portier de Nantes ou de l'Olympique Lyonnais, libre de tout contrat, apporterait de l'expérience du haut de ses 35 ans. La défaite hier soir de Cholet

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2: Ouais, et pour ça, c'est Damien qui est avec nous, comme bien souvent ici sur Oxygène Radio. Salut Damien.
3: Salut Jérémy.
2: Avec des offres toutes fraîches, toutes neuves, on va en sélectionner trois. Évidemment, il y en a beaucoup plus en agence. Quelle sera la première?
3: Alors, on cherche activement des chauffeurs poids lourds et super lourds sur toute la Mayenne limitrophe, et notamment un chauffeur super poids lourd avec le casse-tête cru auxiliaire de chargement sur le sud Mayenne, Jérémy.
2: Super poids lourd. On a un peu plus de choses à l'intérieur du camion?
3: Un petit peu plus, oui.
2: Ouais. Bon, ben voilà, c'est la première offre. Et ça, cette offre, elle est assez urgente?
3: Elle est assez urgente et c'est pour un poste en vue d'une embauche.
2: Très bien, première offre. La deuxième.
3: On recherche activement dans le bâtiment des plombiers et des électriciens, sur toute la Mayenne aussi.
2: Et ben voilà, pour la deuxième offre, elle n'est pas bien compliquée, hein, plombier, électricien, foncé. Et la troisième et dernière.
3: Toujours à la recherche de conducteurs de pelles à chenilles et à pneus sur toute la Mayenne aussi.
2: Bon, et ben voilà, vous savez ce qu'il vous reste à faire. Postuler pour l'une de ces trois offres. Comment on fait si on a envie de postuler, Damien?
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2: Voilà, vous allez boire un café, sinon c'est toujours très agréable.
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2: 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Merci une fois de plus d'avoir été avec nous, Damien. On se retrouve très vite pour de nouvelles offres ici sur Oxygène Radio. 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
3: À très vite, Jérémy. Merci.
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1: Bon mercredi et surtout bon courage en cette chaude journée une nouvelle fois. J'ai Alex Warren ou encore Vita pour le Sunny Tendance. Vous en voulez ? Eh ben c'est après les infos. Oxygène Radio. Il est 7h, Nicolas Marie, bonjour.
2: Chris, bonjour, bonjour à toutes et à tous. Coup de chaud sur l'Anjou. Vigilance orange maintenue ce mercredi par Météo France. La ville d'Angers a activé un dispositif spécial. Crèche, école, EHPAD, bibliothèque ou encore déchetterie. Tous adaptent leurs horaires. Des ventilateurs, des climatisateurs également ont été installés dans certains établissements scolaires. Tandis que les parcs resteront ouverts jusqu'à 22h pour offrir des espaces de fraîcheur. Les collectes de déchets seront avancées le matin. Une veille renforcée mise en place pour les personnes âgées ou isolées. Alors que les températures devraient encore dépasser les 33 degrés en Maine-et-Loire aujourd'hui, 34 degrés 1 déjà hier, record battu du côté d'Angers. Attention aux coups de chaleur d'exercice, notamment pour les sportifs qui pratiquent la course à pied. C'est le message diffusé par le CHU d'Angers. Les rappels avec Alexis Villayouda.
3: Oui Nicolas, d'abord les médecins préviennent, cela peut arriver à quel que soit le niveau du sportif. Le Haut Conseil de la Santé Publique explique même que les sportifs entraînés peuvent en être victimes car ils sont susceptibles d'outrepasser leur capacité. Il est aussi favorisé chez les personnes en surcharge pondérale avec un défaut d'entraînement ou pendant un épisode viral. En clair, personne n'est épargné. Si vous sentez par exemple des éblouissements, nausées, maux de tête ou encore une fatigue anormale, des troubles de la vision ou que vous tenez des propos incohérents, il faut surveiller ces signes neurologiques lorsqu'ils apparaissent chez le sportif durant ou après l'effort, doivent alerter et conduire à un refroidissement immédiat, précise le professeur Pierre Asfar, médecin réanimateur au CHU d'Angers. Attention aussi car le coup de chaleur d'exercice ne survient pas uniquement lors de fortes chaleurs. Les sportifs peuvent en être victimes par 25 degrés. Le professeur Asfar explique qu'en l'absence de vent et avec un taux d'humidité élevé, la température corporelle augmente et sa régulation est difficile, voire impossible, provoquant des malaises qui peuvent être très graves, voire fatales. Pour éviter ça, pas 36 000 solutions. Il faut réduire l'activité physique, insiste le professeur Pierre Abraham à la tête du service de médecine du sport au CHU. S'asperger régulièrement le visage et la nuque et bien boire. Et si le coup de chaleur d'exercice survient, il faut arrêter l'effort, se mettre au frais, refroidir son corps et en dernier recours, appeler le 15.
2: Le CHU qui appelle aussi les organisations à aménager les horaires de course, les annuler ou les reporter et proposer des lieux de rafraîchissement avec des équipes secouristes renforcées. Il avait percuté le mur après avoir refusé de s'arrêter à un contrôle de police. Un automobiliste a été intercepté la semaine dernière à Trélazé. Ça s'est passé dans la nuit de mercredi. Blessé, le conducteur roulait sans permis et sous l'empire de l'alcool. Lui roulait trop vite, un peu trop vite. Un motard a été intercepté samedi matin à Méron, près de Montreuil-Bellé. Les gendarmes du peloton autorisés de Vivi l'ont contrôlé à 143 km/h au lieu de 80. Son permis a bien sûr été suspendu. Son véhicule placé en fourrière. Il passera devant le tribunal de Saumur. Des rodéos urbains désormais interdits à Avrillé par arrêté municipal. Ces rassemblements génèrent des nuisances, des risques selon Philippe Bolo, le maire de ce village. Ce sera un outil supplémentaire pour permettre aux forces de l'ordre d'intervenir et de verbaliser. Fin de citation. Ce ne sont pas des habitués des grèves. Les syndicats de l'enseignement privé, sous contrat, ils appellent à des rassemblements dans la région pour défendre leur régime de prévoyance menacé de disparition. Une mobilisation est prévue dans la direction diocésaine de l'enseignement catholique à Angers cet après-midi à 14h. Et puis en tennis, la surprise, Moïse Kouamé hier, il a battu le croate Marin Cilic en 3-7 à Roland-Garros. La prévision météo.
1: Oui, Nicolas, et vous en parliez dans votre journal, l'alerte orange canicule est maintenue jusqu'à vendredi soir avec encore une fois des températures minimales et maximales élevées, 22 degrés avant le lever du soleil, 35 degrés au plus fort cet après-midi, autour de 40 degrés en ressenti une nouvelle fois, avec un ciel tout bleu, excepté peut-être ce soir, avec des orages de chaleur.
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0: Alex Warren, Fever Dream sur Oxygène, la plus angevine des radios.
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0: Et ce matin, j'ai cherché pour vous plein de petites astuces pour survivre à la canicule. Hein. À vous de les essayer. Ou pas. Hein. Alors par exemple, mettez les draps au congélateur. Hein. Ou alors vivez carrément dedans. Hein. C'est quasiment comme une chambre de bonne à Paris. Hein. Mangez uniquement des aliments qui commencent par GL. Hein, comme glace, glaçons et... j'en ai pas d'autres. Hein. Changez de prénom pour quelque chose qui sonne froid. Bjorn, Sigrid, Igor. Et puis si vous croisez quelqu'un qui dit « Oh, moi j'aime bien la chaleur », éloignez-vous lentement, ces gens-là sont dangereux. Quoi qu'il en soit, bienvenue dans le Big Morning en ce mercredi 27 mai. On fête les Augustins, les Augustines et toutes les variantes. Hein. C'est la fête mondiale du jeu, c'est la journée mondiale de la résistance et c'est aussi la journée mondiale de la loutre. Joyeux anniversaire si vous êtes né un 27 mai. En plus, en même temps, vous êtes Gémeaux, hein, donc vous avez un bel horoscope. Rendez-vous tout à l'heure à 7h35. C'est le cas également chez les stars de Lily Rose Depp, 27 ans, ou encore Alain Souchon, 82 ans. Côté musique, le numéro 1 des ventes, le 27 mai 2000, c'était Yannick, avec ces soirées-là. Ces soirées-là. 1-1-1-1. Yannick qui entend la chanson de Claude François, un mariage, hein, tout simplement, et qui décide de la réécrire. Et puis bah, c'est jackpot ensuite. Hein. Numéro 1 pendant 15 semaines consécutives, 1 500 000 exemplaires vendus, 10 fois plus que la version de Clo-Clo. Hein. Ouais. Souvenez-vous. En haut. En bas.
3: À gauche.
0: Ouais, enfin, le faites pas parce qu'il fait trop chaud aujourd'hui pour faire la chorégraphie. Dans un instant, les pour Abdelid Jerem. Et dans le Big Morning maintenant, Vita, ça fait mal sur Oxygène Radio. Il est 7h09, bon courage.

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1: Oui, on va commencer avec TF1, Grey's Anatomy, France 2, L'Or Bleu, France 3, Apocalypse, les débarquements, saison 1. Oui, à Téhéran, en novembre 43, Staline, Roosevelt, Churchill se rencontrent pour préparer un nouveau front à l'ouest qui soulagera le front de l'est. Objectif, libérer l'Europe de l'oppression nazie. Leur plan consiste à débarquer en Normandie, puis en Provence pour faire la jonction vers Dijon et encercler l'armée allemande. Le 6 décembre, le général américain Eisenhower planifie depuis l'Angleterre l'opération Overlord, le débarquement en France. Dans les ports anglais, plus de 2 millions de soldats alliés qui rejoignent bientôt les forces britanniques. Canal, Ice Fall, M6, Top Chef, TMC, Retour vers le futur 3, C-Star, Criminal Squad et T18, Munch. Voilà, je vous laisse faire votre choix et par avance, une belle soirée devant votre télévision ou évidemment à l'écoute d'Oxygène Radio.
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0: le petit cri. Voilà, Martin Solveig, Everybody sur Oxygène Radio.
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0: Avec encore aujourd'hui plein de couleurs, hein, des températures dans le rouge, on est en alerte orange, canicule, sous un ciel tout bleu, ou presque. Hein. Ce matin au réveil, déjà 22 degrés, autant dire que la nuit n'a pas vraiment rafraîchi grand-chose. Et cet après-midi, on va tranquillement grimper vers les 35 degrés, avec un ressenti qui taquine les 40. Côté ciel, c'est donc du grand bleu, mais ce soir, quelques orages de chaleur pourraient pointer le bout de leur nez. Ce week-end sera plus frais et un peu plus nuageux. C'est la première fois que je le dis, mais... Bah non, c'est pas la première fois que je le dis toutes les semaines. Vivement le week-end. Alors, en général, on le dit dans l'autre sens. On espère qu'il fera beau, chaud, tout ça. Non, on espère que ça se calme. Son of Legends, San Francisco, dans un instant sur Oxygène Radio. Et à 7h30, les infos.
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0: Superbus et Rory. C'était Butterfly sur Oxygène Radio. 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Oh, j'ai une big news. Énormissime. Vous avez peut-être vu la vidéo d'ailleurs hier sur les réseaux sociaux. On en parle après le Toposcope et Miley Cyrus. Oxygène Radio. Il est quasiment 7h30, les infos, c'est en compagnie de Nicolas Marie. Nicolas, bonjour.
1: Chris, bonjour, bonjour à toutes et à tous. Coup de chaud sur l'Anjou, vigilance orange maintenue ce mercredi par Météo France. La ville d'Angers a activé un dispositif spécial, crèche, école, EHPAD, bibliothèque ou encore déchetterie. Tous adaptent leurs horaires. Des ventilateurs, des climatisateurs également ont été installés dans certains établissements scolaires, tandis que les parcs resteront ouverts jusqu'à 22h pour offrir des espaces de fraîcheur. Les collectes de déchets seront avancées le matin. Une veille renforcée mise en place pour les personnes âgées ou isolées. Alors que les températures devraient encore dépasser les 33 degrés en Maine-et-Loire aujourd'hui, 34 degrés 1 déjà hier, record battu du côté d'Angers. Attention aux coups de chaleur d'exercice, notamment pour les sportifs qui pratiquent la course à pied. C'est le message diffusé par le CHU d'Angers. Les rappels avec Alexis Vlayuda.
2: Oui Nicolas, d'abord les médecins préviennent, cela peut arriver à quel que soit le niveau du sportif. Le Haut Conseil de la Santé Publique explique même que les sportifs entraînés peuvent en être victimes car ils sont susceptibles d'outrepasser leur capacité. Il est aussi favorisé chez les personnes en surcharge pondérale avec un défaut d'entraînement ou pendant un épisode viral. En clair, personne n'est épargné. Si vous sentez par exemple des éblouissements, nausées, maux de tête ou encore une fatigue anormale, des troubles de la vision ou que vous tenez des propos incohérents, il faut surveiller ces signes neurologiques lorsqu'ils apparaissent chez le sportif durant ou après l'effort, doivent alerter et conduire à un refroidissement immédiat, précise le professeur Pierre Asfar, médecin réanimateur au CHU d'Angers. Attention aussi car le coup de chaleur d'exercice ne survient pas uniquement lors de fortes chaleurs. Les sportifs peuvent en être victimes par 25 degrés. Le professeur Asfar explique qu'en l'absence de vent et avec un taux d'humidité élevé, la température corporelle augmente et sa régulation est difficile, voire impossible, provoquant des malaises qui peuvent être très graves, voire fatales. Pour éviter ça, pas 36 000 solutions. Il faut réduire l'activité physique, insiste le professeur Pierre Abraham, à la tête du service de médecine du sport au CHU. S'asperger régulièrement le visage et la nuque et bien boire. Et si le coup de chaleur d'exercice survient, il faut arrêter l'effort, se mettre au frais, refroidir son corps et en dernier recours, appeler le 15.
1: Le CHU qui appelle aussi les organisations à aménager les horaires de course, les annuler ou les reporter et proposer des lieux de rafraîchissement avec des équipes secouristes renforcées. Il avait percuté le mur après avoir refusé de s'arrêter à un contrôle de police. Un automobiliste a été intercepté la semaine dernière à Trélazé. Ça s'est passé dans la nuit de mercredi. Blessé, le conducteur roulait sans permis et sous l'empire de l'alcool. Lui roulait trop vite, un peu trop vite. Un motard a été intercepté samedi matin à Méron, près de Montreuil-Bellay. Les gendarmes du peloton motorisés de Vivi l'ont contrôlé à 143 km/h au lieu de 80. Son permis a bien sûr été suspendu. Son véhicule placé en fourrière. Il passera devant le tribunal de Saumur. Des rodéos urbains désormais interdits à Avrillé par arrêté municipal. Ces rassemblements génèrent des nuisances, des risques selon Philippe Bollot, le maire de ce village. Ce sera un outil supplémentaire pour permettre aux forces de l'ordre d'intervenir et de verbaliser. Fin de citation. Ce ne sont pas des habitués des grèves. Les syndicats de l'enseignement privé, sous contrat, ils appellent à des rassemblements dans la région pour défendre leur régime de prévoyance menacée de disparition. Une mobilisation est prévue devant la direction diocésaine de l'enseignement catholique à Angers cet après-midi à 14h. Et puis en tennis, la surprise, Moïse Kouame. Hier, il a battu le croate Marin Cilic en 3-7 à Roland-Garros. La prévision météo.
0: Oui, Nicolas, et vous en parliez dans votre journal, l'alerte orange canicule est maintenue jusqu'à vendredi soir avec encore une fois des températures minimales et maximales élevées, 22 degrés avant le lever du soleil, 35 degrés au plus fort cet après-midi, autour de 40 degrés en ressenti une nouvelle fois, avec un ciel tout bleu, excepté peut-être ce soir, avec des orages de chaleur.
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0: On vient d'écouter Miley Cyrus et la BO d'Avatar, Dream As One sur Oxygène Radio.
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0: En dernière position de notre toposcope aujourd'hui, les lions, 12e. Votre fierté pourrait vous jouer des tours, soyez humble dans vos échanges. Les versos, 11e, la routine pèse lourd. Ce mercredi, un petit changement de perspective ferait du bien. Les balances, 10e, des désaccords mineurs pourraient survenir, mais votre sens de l'équilibre vous sauvera. 9e du classement astrologique, les scorpions, attention aux malentendus au travail. Vérifiez bien ce qu'on vous demande avant d'agir. Les béliers, 8e, votre énergie est un peu en dents de scie. Reposez-vous si le corps vous en fait la demande. Les capricornes, 7e, vos efforts commencent à porter leurs fruits. Continuez sur cette lancée. Taureau, 6e, une belle aventure se profile à l'horizon, qu'elle soit personnelle ou professionnelle. Si vous êtes vierge, eh bien vous êtes classé 5e. Votre pragmatisme est votre meilleur atout pour régler une affaire qui traîne depuis longtemps. Cancer, 4e, votre entourage vous entoure de tendresse. Profitez de cette douceur ambiante. Les gémeaux, 3e, votre vivacité d'esprit impressionne et vous ouvre des portes aujourd'hui. Foncez. Les Sagittaires, 2e, la chance est avec vous ce mercredi. Un projet personnel prend une tournure très favorable. Enfin, les Poissons, 1er, tout sourit à votre signe aujourd'hui. En amour comme au travail, vous êtes au sommet de votre art.
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0: Le week-end dernier, un homme en France a eu une FBI, comme dirait Michael Youn, une fausse bonne idée. Alors je suis parti comme dans... Aller chercher un objet perdu dans un conteneur pour vêtements. Je vais vous expliquer comment ça s'est passé. Caroline. Et c'est drôle. La big news après Zao et MC Solar comme Caroline sur Oxygène Radio.
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3: Et voici votre point info travaux de cette semaine. À Laval, plusieurs chantiers de voirie et de réseaux restent en cours, notamment dans les secteurs Avenières, Gare, Seineville et autour du centre-ville avec des rétrécissements de chaussées et déviations ponctuelles de circulation. Prudence également autour du quai d'Avenières, du boulevard de Montigny et de la rue de Normandie où des travaux urbains peuvent entraîner des ralentissements aux heures de pointe. Sur la RD 962, entre Mayenne, Laval et Château-Gontier-sur-Mayenne, des travaux d'entretien de chaussée se poursuivent avec des déviations possibles en journée. Dans le Nord-Mayenne, enfin, quelques perturbations sont également possibles autour d'Ernée, Goron et Mayenne, avec des travaux de maintenance et de signalisation sur plusieurs routes départementales. 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

0: Caroline.
1: Comme Caroline Zao.
0: Caroline.
1: Avec bien sûr le petit clin d'œil d'MC Solar sur Oxygène Radio, 7h46. Dans un instant, le Backsport avec Cyprien Leget.
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1: Mais d'abord, direction la Gironde, plus précisément à l'Espar Médoc, où les pompiers ont eu une intervention un petit peu particulière samedi soir. Pas d'incendie, pas d'accident de la route, non. Juste un homme de 26 ans, coincé dans une benne à vêtements, les jambes en l'air. Alors la vidéo fait le buzz, hein, elle a fait le tour des réseaux sociaux hier. Donc samedi soir, hein, ce trentenaire s'est retrouvé bloqué à l'intérieur de ce conteneur de collecte, les deux jambes dépassant par la trappe, hein, comme un mannequin de vitrine mal rangé. Impossible pour lui de se dégager tout seul. Ce sont les pompiers qui l'ont délicatement extrait de ce, je sais pas comment appeler ça, de ce moule à vêtements. La mairie a publié la photo sur Facebook. Oh, le pauvre mec. Avec un message très sérieux, hein, pour rappeler qu'on n'entre jamais dans ce genre de bed, même pour récupérer un objet tombé au fond. Ces conteneurs peuvent vite devenir de vrais pièges, même si cette fois, bah, l'histoire se termine sans blessé, juste avec un gros moment de solitude. Hein. Donc je le répète, dans les bennes, vous ne déposez que les fringues. Si vous tenez absolument à faire don de votre personne, bah, privilégiez plutôt le bénévolat. Hein. Ouais.
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0: Les Models, Fame sur Oxygène Radio, c'est le Max Sport maintenant, Cyprien Leger, salut.
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2: Salut Chris, bonjour à tous. Pas de miracle hier soir à Roland-Garros pour Clément Tabur face à l'ogre du tennis mondial Yannick Sinner. L'Angevin s'est bien battu mais n'a pas réussi à accrocher et faire douter l'Italien qui s'est imposé en 3-7. Dans les autres rencontres, le tout jeune Moïse Kouamé, 17 ans, a créé la sensation en sortant Marine Cilic au joueur du top 50. Toujours chez les Français, Alexandre Muller a été contraint à l'abandon contre Tsitsipas tandis que Corentin Moutet a perdu en 5-7 face à Copriva. Chez les femmes, Elsa Jacquemot est la première française à se hisser au deuxième tour. En revanche, la dernière demi-finaliste à Roland-Garros, Loïse Boisson, est déjà sortie. L'attaquant d'Angesco, Amin Sbaï, réserviste avec le Maroc pour la Coupe du Monde qui débute dans un peu moins de deux semaines. Il n'a pas été retenu parmi les 16 joueurs marocains. Les 26 joueurs marocains, mais pourrait donc partir pour les États-Unis en cas de blessure. Angesco, qui travaille sur son mercato, on a appris hier dans les colonnes de West France que le club se penche sur un nouveau gardien numéro 1 avec la piste Anthony Lopez. L'ancien portier de Nantes ou de l'Olympique Lyonnais, libre de tout contrat, apporterait de l'expérience du haut de ses 35 ans. La défaite hier soir de Cholet Basket face à l'Asvel, 75-67. Les Choletais qui se retrouvent déjà dos au mur dans ces quarts de finale de play-off de Betclic Elite. Il faudra gagner demain soir à la Meilleraie pour arracher un match 3. Enfin, l'Union Féminine Angers Basket a déjà commencé à dessiner son effectif pour la saison prochaine en annonçant deux recrues hier. La meilleure joueuse des finales de Ligue 2 féminine, Célia Cardenal, s'est engagée pour renforcer le poste d'arrière. Elle est suivie de la capitaine de l'Asvel et meneuse d'Aïchenette Harris, l'intérieure française Anaëlle Dutat, qui jouait dans le championnat universitaire américain, devrait également être officialisée dans les prochains jours. Bonne journée à tous, à l'écoute d'Oxygène Radio.
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0: chaude journée avec Oxygène Radio. J'ai pour vous plein de conseils canicules, vous allez voir. Après David Guetta et Jennifer Lopez. Oxygène. Save Me Tonight. 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Et puis avant, les infos de Nicolas Marie. Bonjour Nicolas.
1: Chris, bonjour, bonjour à toutes et à tous. Coup de chaud sur l'Anjou. Vigilance orange maintenue ce mercredi par Météo France. La ville d'Angers a activé un dispositif spécial. Crèche, école, EHPAD, bibliothèque ou encore déchetterie. Tous adaptent leurs horaires. Des ventilateurs, des climatisateurs également ont été installés dans certains établissements scolaires. Tandis que les parcs resteront ouverts jusqu'à 22h pour offrir des espaces de fraîcheur. Les collectes de déchets seront avancées le matin. Une veille renforcée est mise en place pour les personnes âgées ou isolées. Alors que les températures devraient encore dépasser les 33 degrés en Maine-et-Loire aujourd'hui, 34 degrés 1 déjà hier, record battu du côté d'Angers. Attention au coup de chaleur d'exercice, notamment pour les sportifs qui pratiquent la course à pied. C'est le message diffusé par le CHU d'Angers. Les rappels avec Alexis Villayoude.
2: Oui Nicolas, d'abord les médecins préviennent, cela peut arriver à quel que soit le niveau du sportif. Le Haut Conseil de la Santé publique explique même que les sportifs entraînés peuvent en être victimes car ils sont susceptibles d'outrepasser leur capacité. Il est aussi favorisé chez les personnes en surcharge pondérale avec un défaut d'entraînement ou pendant un épisode viral. En clair, personne n'est épargné. Si vous sentez par exemple des éblouissements, nausées, maux de tête ou encore une fatigue anormale, des troubles de la vision ou que vous tenez des propos incohérents, il faut surveiller ces signes neurologiques lorsqu'ils apparaissent chez le sportif durant ou après l'effort, doivent alerter et conduire à un refroidissement immédiat, précise le professeur Pierre Asfar, médecin réanimateur au CHU d'Angers. Attention aussi car le coup de chaleur d'exercice ne survient pas uniquement lors de fortes chaleurs. Les sportifs peuvent en être victimes par 25 degrés. Le professeur Asfar explique qu'en l'absence de vent et avec un taux d'humidité élevé, la température corporelle augmente et sa régulation est difficile, voire impossible, provoquant des malaises qui peuvent être très graves, voire fatales. Pour éviter ça, pas 36 000 solutions. Il faut réduire l'activité physique, insiste le professeur Pierre Abraham à la tête du service de médecine du sport au CHU. S'asperger régulièrement le visage et la nuque et bien boire. Et si le coup de chaleur d'exercice survient, il faut arrêter l'effort, se mettre au frais, refroidir son corps et en dernier recours, appeler le 15.
1: Le CHU qui appelle aussi les organisations à aménager les horaires de course, les annuler ou les reporter et proposer des lieux de rafraîchissement avec des équipes secouristes renforcées. Il avait percuté le mur après avoir refusé de s'arrêter à un contrôle de police. Un automobiliste a été intercepté la semaine dernière à Trélazé. Ça s'est passé dans la nuit de mercredi. Blessé, le conducteur roulait sans permis et sous l'empire de l'alcool. Lui roulait trop vite, un peu trop vite. Un motard a été intercepté samedi matin à Méron, près de Montreuil-Bellay. Les gendarmes du peloton motorisés de Vivi l'ont contrôlé à 143 km/h au lieu de 80. Son permis a bien sûr été suspendu. Son véhicule placé en fourrière. Il passera devant le tribunal de Saumur. Des rodéos urbains désormais interdits à Avrillé par arrêté municipal. Ces rassemblements génèrent des nuisances, des risques selon Philippe Bollot, le maire de ce village. Ce sera un outil supplémentaire pour permettre aux forces de l'ordre d'intervenir et de verbaliser. Fin de citation. Ce ne sont pas des habitués des grèves. Les syndicats de l'enseignement privé, sous contrat, ils appellent à des rassemblements dans la région pour défendre leur régime de prévoyance menacé de disparition. Une mobilisation est prévue devant la direction diocésaine de l'enseignement catholique à Angers cet après-midi à 14h. Et puis en tennis, la surprise, Moïse Kouame. Hier, il a battu le croate Marin Cilic en 3-7 à Roland-Garros. La prévision météo.
0: Oui, Nicolas, et vous en parliez dans votre journal, l'alerte orange canicule est maintenue jusqu'à vendredi soir avec encore une fois des températures minimales et maximales élevées, 22 degrés avant le lever du soleil, 35 degrés au plus fort cet après-midi, autour de 40 degrés en ressenti une nouvelle fois, avec un ciel tout bleu, excepté peut-être ce soir, avec des orages de chaleur.
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0: Jennifer Lopez, David Guetta, c'était Save Me Tonight.
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0: Il est 8h08, c'est encore la canicule hein, jusqu'à vendredi. Et comme je suis un animateur responsable, voici mes conseils perso. Alors évitez le sport, évitez les discussions qui chauffent, évitez les plats mijotés. Hein, personne n'a besoin d'un bœuf bourguignon par 35 degrés. Mangez froid, pensez froid, rêvez froid. Et si quelqu'un vous énerve cette semaine, remettez ça à samedi. Hein, il fait trop chaud pour ça. En tous les cas, bienvenue dans le Big Morning. En ce mercredi 27 mai, on fête les Augustins, les Augustines. Toutes les variantes. Hein. C'est la fête mondiale du jeu, la journée mondiale de la résistance et la journée mondiale de la loutre. Aucun commentaire. Hein. Les anniversaires de stars, il n'y en a pas beaucoup aujourd'hui. J'ai qui ? J'ai Lily Rose Depp, 27 ans, ou encore Alain Souchon qui fête ses 82 ans. Et puis, côté numéro 1 des ventes, Britney Spears dominait le classement des albums avec Oops, I Did It Again. C'était c'était quand ? Tiens d'ailleurs, j'ai même pas noté. C'était dans les années 2000. Bah oui. 2001. 2e album de Britney Spears et elle pulvérise les records. 1 300 000 exemplaires vendus en une seule semaine aux États-Unis. Single numéro 1 hein, dans 13 pays, dont le Royaume-Uni, l'Allemagne et la France. Moi, je me souviens de sa combinaison rouge moulante dans le clip. Je sais pas pourquoi. Il y a des trucs qui marquent comme ça. Hein. Comme Sabrina, Boys, Boys, Boys avec la piscine bleue. On sait pas pourquoi, ça reste dans la tête. Hein. La minute typique dans un instant sur Oxygène Radio. Et puis les tubes de l'été, ils sont ici, avant tout le monde. Comme Manon Lisa, le petit pêcheur sur Oxygène Radio. C'est l'histoire.

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1: Et direction Strasbourg aujourd'hui pour le prix de la musique. Ça tombe bien, une course plate sur 3000 mètres avec un départ aux alentours de 14h, 16 partants. Et en tête de la sélection de septième, un jockey mayennais, Roland Thomas, aux commandes du numéro 2, Pretty Queen. Le 4 ensuite, Shriara. Le 6, Concerto. Le 8, Mikeys. L'As, Vazipour. Le 12, It's Eagle. Le 14, Kebella. Et enfin le numéro 3, à Beauregard. On récapitule tout cela en chiffres. 2, 4, 6, 8, As, 12, 14 et 3.
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0: chihuahua. Chanson de canicule, hein. DJ Bobo sur Oxygène Radio à 8h16.
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0: Bah oui, on est toujours en alerte orange, c'est comme ça jusqu'à vendredi prochain. En tout cas, ce sont les prévisions de Météo France. Ce matin au réveil, déjà 22 degrés. Autant dire que la nuit n'a pas vraiment rafraîchi grand-chose. Cet après-midi, on va tranquillement grimper vers le 34-35 degrés, hein, avec un ressenti qui taquine les 40 degrés. Côté ciel, c'est donc du grand bleu. Mais ce soir, quelques orages de chaleur pourraient pointer le bout de leur nez. Ce week-end sera plus frais et plus nuageux. Ça à suivre sur Oxygène Radio, New Religion. Et puis le chiffre du jour concerne le code de la route. Oui, il fête son anniversaire aujourd'hui, le code de la route. À tout de suite.
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chiffre du jour aujourd'hui concerne le permis. Oui, c'est l'adoption en France du premier code de la route. Enfin, code de la route, oui, plus que permis. Hein. C'était le 27 mai 1921 et mon chiffre du jour, c'est 1. Comme un seul décret, finalement, voté le 27 mai 1921. Ce texte pose les premières grandes règles pour tous ceux qui utilisent la route. Voiture, vélo, piéton et même les chevaux. En fait, il impose définitivement la circulation à droite. Hein. Avant, c'était chacun comme il veut et Inch'Allah. Depuis, si quelqu'un roule à gauche chez nous, c'est soit un Anglais, soit quelqu'un qu'il vaut mieux éviter au rond-point. Hein. Les infos dans un instant sur Oxygène Radio.

0: Maroon 5 sur Oxygène Radio. 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La suite avec Elliot, la camisa negra, et puis nous aurons l'horoscope de votre journée en tête de notre classement aujourd'hui, les poissons. Oxygène Radio. Eh ben, comme hier, les poissons, dis donc, vous avez de la chance. Les infos à 8h30 avec Nicolas Marie, bonjour.
1: Chris, bonjour, bonjour à toutes et à tous. Coup de chaud sur l'Anjou. Vigilance orange maintenue ce mercredi par Météo France. La ville d'Angers a activé un dispositif spécial. Crèche, école, EHPAD, bibliothèque ou encore déchetterie. Tous adaptent leurs horaires. Des ventilateurs, des climatisateurs également ont été installés dans certains établissements scolaires, tandis que les parcs resteront ouverts jusqu'à 22h pour offrir des espaces de fraîcheur. Les collectes de déchets seront avancées le matin. Une veille renforcée mise en place pour les personnes âgées ou isolées. Alors que les températures devraient encore dépasser les 33 degrés en Maine-et-Loire aujourd'hui, 34 degrés 1 déjà hier, record battu du côté d'Angers. Attention aux coups de chaleur d'exercice, notamment pour les sportifs qui pratiquent la course à pied. C'est le message diffusé par le CHU d'Angers. Les rappels avec Alexis Villayouda.
2: Oui Nicolas, d'abord les médecins préviennent, cela peut arriver à quel que soit le niveau du sportif. Le Haut Conseil de la Santé publique explique même que les sportifs entraînés peuvent en être victimes car ils sont susceptibles d'outrepasser leurs capacités. Il est aussi favorisé chez les personnes en surcharge pondérale avec un défaut d'entraînement ou pendant un épisode viral. En clair, personne n'est épargné. Si vous sentez par exemple des éblouissements, nausées, maux de tête ou encore une fatigue anormale, des troubles de la vision ou que vous tenez des propos incohérents, il faut surveiller ces signes neurologiques lorsqu'ils apparaissent chez le sportif durant ou après l'effort, doivent alerter et conduire à un refroidissement immédiat, précise le professeur Pierre Asfar, médecin réanimateur au CHU d'Angers. Attention aussi car le coup de chaleur d'exercice ne survient pas uniquement lors de fortes chaleurs. Les sportifs peuvent en être victimes par 25 degrés. Le professeur Asfar explique qu'en l'absence de vent et avec un taux d'humidité élevé, la température corporelle augmente et sa régulation est difficile, voire impossible, provoquant des malaises qui peuvent être très graves, voire fatales. Pour éviter ça, pas 36 000 solutions. Il faut réduire l'activité physique, insiste le professeur Pierre Abraham à la tête du service de médecine du sport au CHU. S'asperger régulièrement le visage et la nuque et bien boire. Et si le coup de chaleur d'exercice survient, il faut arrêter l'effort, se mettre au frais, refroidir son corps et en dernier recours, appeler le 15.
1: Le CHU qui appelle aussi les organisations à aménager les horaires de course, les annuler ou les reporter et proposer des lieux de rafraîchissement avec des équipes secouristes renforcées. Il avait percuté le mur après avoir refusé de s'arrêter à un contrôle de police. Un automobiliste a été intercepté la semaine dernière à Trélazé. Ça s'est passé dans la nuit de mercredi. Blessé, le conducteur roulait sans permis et sous l'empire de l'alcool. Lui roulait trop vite, un peu trop vite. Un motard a été intercepté samedi matin à Méron, près de Montreuil-Bellay. Les gendarmes du peloton motorisés de Vivi l'ont contrôlé à 143 km/h au lieu de 80. Son permis a bien sûr été suspendu. Son véhicule placé en fourrière. Il passera devant le tribunal de Saumur. Des rodéos urbains désormais interdits à Avrier par arrêté municipal. Ces rassemblements génèrent des nuisances, des risques selon Philippe Bolo, le maire de ce village. Ce sera un outil supplémentaire pour permettre aux forces de l'ordre d'intervenir et de verbaliser. Fin de citation. Ce ne sont pas des habitués des grèves. Les syndicats de l'enseignement privé, sous contrat, ils appellent à des rassemblements dans la région pour défendre leur régime de prévoyance menacée de disparition. Une mobilisation est prévue devant la direction diocésaine de l'enseignement catholique à Angers cet après-midi à 14h. Et puis en tennis, la surprise, Moïse Kouamé. Hier, il a battu le croate Marin Cilic en 3-7 à Roland-Garros. La prévision météo.
0: Oui, Nicolas, et vous en parliez dans votre journal, l'alerte orange canicule est maintenue jusqu'à vendredi soir avec encore une fois des températures minimales et maximales élevées, 22 degrés avant le lever du soleil, 35 degrés au plus fort cet après-midi, autour de 40 degrés en ressenti une nouvelle fois, avec un ciel tout bleu, excepté peut-être ce soir, avec des orages de chaleur.
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0: Elliott sur Oxygène Radio. Il est avec nous à l'Oxygène Music Live. D'ailleurs, ce soir, troisième bonus Oxygène Music Live. Je vous mettrai sur les réseaux sociaux eh bien, une petite vidéo avec Elliott en interview. 8h37, voici le Topascope.
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0: En dernière position de notre Topascope aujourd'hui, les Lions, 12e. Votre fierté pourrait vous jouer des tours, soyez humbles dans vos échanges. Les Verseaux, 11e, la routine pèse lourd. Ce mercredi, un petit changement de perspective ferait du bien. Les Balances, 10e, des désaccords mineurs pourraient survenir, mais votre sens de l'équilibre vous sauvera. 9e du classement astrologique, les Scorpions, attention aux malentendus au travail. Vérifiez bien ce qu'on vous demande avant d'agir. Les Béliers, 8e, votre énergie est un peu en dents de scie. Reposez-vous si le corps vous en fait la demande. Les Capricornes, 7e, vos efforts commencent à porter leurs fruits. Continuez sur cette lancée. Taureau, 6e, une belle aventure se profile à l'horizon, qu'elle soit personnelle ou professionnelle. Si vous êtes vierge, eh bien vous êtes classé 5e. Votre pragmatisme est votre meilleur atout pour régler une affaire qui traîne depuis longtemps. Cancer, 4e, votre entourage vous entoure de tendresse. Profitez de cette douceur ambiante. Les Gémeaux, 3e, votre vivacité d'esprit impressionne et vous ouvre des portes aujourd'hui. Foncez. Les Sagittaires, 2e, la chance est avec vous ce mercredi. Un projet personnel prend une tournure très favorable. Enfin, les Poissons, 1er, tout sourit à votre signe aujourd'hui. En amour comme au travail, vous êtes au sommet de votre art.
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0: K-pop Demon Hunters, encore un carton pour la BO de cette série Netflix. On écoute Free dans un instant et puis on joue à C plus ou C moins. Il y aura également l'infotrafic.
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0: Vous nous écoutez au sud-ouest d'Angers. Attention à ce véhicule arrêté sur le bas-côté, sur la départementale 723, avant d'arriver à Saint-Jean-de-Linière. Quelques ralentissements d'ailleurs à cet endroit-là. Voiture également sur le bas-côté, sur la départementale 56, c'est à l'ouest de la départementale 323. Des ralentissements en centre-ville, j'ai envie de dire, comme tous les jours. Peut-être un peu plus aujourd'hui sur la départementale 323 quand vous venez de Verrières en Anjou. Et puis toujours ces ralentissements dus aux travaux sur la départementale 763. Quand vous arrivez au Lyon d'Angers de Segré. Voiture sur le bas-côté également, sur la départementale 775 au niveau de la sortie de Montreuil-Jugnet. Bon courage.
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0: Say Hightech sur Oxygène Radio. 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
0: Ça gagne du côté de Cran. Anne-Laure est en train de réaliser tranquillou bilou sa série de victoires. Nous en sommes au troisième jour avec 50 euros à la clé. Si tout se passe bien vendredi, il y aura 300 euros en jeu. Anne-Laure, bonjour.
3: Bonjour.
0: Bon, comment ça s'est passé cette nuit? Je demande ça à tout le monde en ce moment. Ça dort un peu?
3: Comme tout le monde,
0: c'est un petit peu difficile.
3: C'est ça, on a du mal à s'endormir et on est réveillé par la chaleur.
0: Alors, depuis ce matin, là, je donne des conseils, des astuces canicule. Alors bon, moi, mes astuces, c'est mettre ses pieds dans une bassine d'eau pendant qu'on dort, vivre dans un congélateur, ce genre de trucs. Ça marche pas forcément. Est-ce que vous avez des astuces un peu plus crédibles, un truc qui marche bien?
3: Eh bien, un truc qui marche bien, surtout, c'est bien s'hydrater, rester le maximum de temps au frais, à l'ombre, à la maison ou ailleurs. Mmh. Et surtout, prendre des nouvelles de nos proches.
0: Eh oui, c'est très important, vous avez bien raison, pensez aux autres, aux personnes les plus fragiles. Retour à la compétition, retour au jeu, Anne-Laure avec donc 50 euros à la clé. Aujourd'hui, si et seulement si vous répondez bon à 5 affirmations dans le questionnaire, là, on a 35 secondes avec encore une fois plein de petites news qui sont fausses. Il faudra me dire si la bonne réponse est supérieure ou inférieure, c'est plus ou bien c'est moins. Anne-Laure, on y va?
3: On y va.
0: Allez, c'est parti.
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0: Le tube d'été, la Lambada, est sorti en 1993.
3: J'aurais dit moins.
0: La somme des angles d'un triangle est de 300 degrés.
3: Plus.
0: Le premier code de la route date du 27 mai 1951.
3: Moins.
0: 75% de la population vit dans l'hémisphère nord.
3: Moins.
0: Les vaches mâchent environ 5 heures par jour.
3: Vrai, plus.
0: En 2025, Cristaline a vendu 800 millions de bouteilles, toutes tailles confondues.
3: Plus.
0: Britney Spears a 50 ans.
3: Plus.
0: Alors, 1, 2, 3, 4. Alors Britney Spears, je vais commencer par elle, puisque j'imagine que comme moi, je sais pas, vous écoutez Baby One More Time dans les années 2000.
3: Exactement, oui, mais elle avait déjà une bonne vingtaine, oh, j'aurais dit pas loin de 30 ans déjà.
0: Ah non, elle avait 18-19 ans.
3: Ah ouais,
0: bah et oui, quoi. Et oui. Et Britney Spears, elle a 44 ans.
3: Oui, voilà. Okay.
0: C'était l'instant coup de vieux. Cristaline a vendu un peu plus de 2,3 milliards de bouteilles, toutes tailles confondues. C'est 75 bouteilles chaque seconde sur l'année en moyenne. Et c'est les numéros 1 en eau, Cristaline. Les vaches mâchent environ 8 heures par jour. Alors là, oui, là, une petite question piège. Il y a 87% de la population qui vit dans l'hémisphère nord. C'est parce que notamment 2/3 des terres émergées de la planète se trouvent justement dans l'hémisphère nord. Le premier code de la route date du 27 mai 1921. La somme des angles d'un triangle est de 180 degrés. Et puis le tube d'été, la Lambada, est sorti en 1989. C'était le premier véritable tube de l'été en France. Bon, on n'est pas monté jusqu'à 50 euros malheureusement. Ne quittez pas, vu qu'on n'est pas des bêtes, on va vous filer un petit truc. Et puis, rendez-vous bientôt pour un prochain jeu. Ok, on fait ça, Anne-Laure?
3: Ça marche, merci beaucoup, bonne journée.
0: Passez une très très bonne journée, à très bientôt sur Oxygène Radio.
3: À bientôt.
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6: On recrute partout en Mayenne cette semaine. À Laval, le groupe Lactalis recherche des agents de production et conducteurs de ligne pour ses sites industriels. Toujours à Laval, Gruau recrute des opérateurs de production pour accompagner l'activité du printemps. Du côté de l'Louvernay, Bridor propose des postes en production agroalimentaire et conditionnement. Avec l'arrivée des beaux jours, les recrutements saisonniers accélèrent aussi dans la restauration et le commerce, notamment à Château-Gontier-sur-Mayenne et Mayenne. Enfin, les enseignes Action et Intermarché recrutent des employés polyvalents sur plusieurs magasins du département. Infos et candidatures sur francetravail.fr ou directement auprès des entreprises. 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
2: Merci d'avoir choisi en ce mercredi Oxygène, la plus angevine des radios. J'ai pour vous Angel et Justice, ou encore Shakira et Billy. Oxygène. Le son Eat and Dance après les infos. Oxygène Radio. Il est 9h, on retrouve Nicolas Marie. Nicolas, bonjour.
3: Chris, bonjour, bonjour à toutes et à tous. Coup de chaud sur l'Anjou. Vigilance orange maintenue ce mercredi par Météo France. La ville d'Angers a activé un dispositif spécial. Crèche, école, EHPAD, bibliothèque ou encore déchetterie. Tous adaptent leurs horaires. Des ventilateurs, des climatisateurs également ont été installés dans certains établissements scolaires, tandis que les parcs resteront ouverts jusqu'à 22h pour offrir des espaces de fraîcheur. Les collectes de déchets seront avancées le matin. Une veille renforcée mise en place pour les personnes âgées ou isolées. Alors que les températures devraient encore dépasser les 33 degrés en Maine-et-Loire aujourd'hui, 34 degrés 1 déjà hier, record battu du côté d'Angers. Attention au coup de chaleur d'exercice, notamment pour les sportifs qui pratiquent la course à pied. C'est le message diffusé par le CHU d'Angers. Les rappels avec Alexis Villayuda.
4: Oui Nicolas, d'abord les médecins préviennent, cela peut arriver à quel que soit le niveau du sportif. Le Haut Conseil de la Santé Publique explique même que les sportifs entraînés peuvent en être victimes car ils sont susceptibles d'outrepasser leurs capacités. Il est aussi favorisé chez les personnes en surcharge pondérale avec un défaut d'entraînement ou pendant un épisode viral. En clair, personne n'est épargné. Si vous sentez par exemple des éblouissements, nausées, maux de tête ou encore une fatigue anormale, des troubles de la vision ou que vous tenez des propos incohérents, il faut surveiller ces signes neurologiques lorsqu'ils apparaissent chez le sportif durant ou après l'effort. Doivent alerter et conduire un refroidissement immédiat, précise le professeur Pierre Asfar, médecin réanimateur au CHU d'Angers. Attention aussi car le coup de chaleur d'exercice ne survient pas uniquement lors de fortes chaleurs. Les sportifs peuvent en être victimes par 25 degrés. Le professeur Asfar explique qu'en l'absence de vent et avec un taux d'humidité élevé, la température corporelle augmente et sa régulation est difficile, voire impossible, provoquant des malaises qui peuvent être très graves, voire fatales. Pour éviter ça, pas 36 000 solutions. Il faut réduire l'activité physique, insiste le professeur Pierre Abraham à la tête du service de médecine du sport au CHU. S'asperger régulièrement le visage et la nuque et bien boire. Et si le coup de chaleur d'exercice survient, il faut arrêter l'effort, se mettre au frais, refroidir son corps et en dernier recours, appeler le 15.
3: Le CHU qui appelle aussi les organisations à aménager les horaires de course, les annuler ou les reporter et proposer des lieux de rafraîchissement avec des équipes secouristes renforcées. Il avait percuté le mur après avoir refusé de s'arrêter un contrôle de police. Un automobiliste a été intercepté la semaine dernière à Trélazé. Ça s'est passé dans la nuit de mercredi. Blessé, le conducteur roulait sans permis et sous l'empire de l'alcool. Lui roulait trop vite, un peu trop vite. Un motard a été intercepté samedi matin à Méron, près de Montreuil-Bellay. Les gendarmes du peloton autorisés de Vivid ont contrôlé à 143 km/h au lieu de 80. Son permis a bien sûr été suspendu. Son véhicule placé en fourrière. Il passera devant le tribunal de Saumur. Des rodéos urbains désormais interdits à Avrillé par arrêté municipal. Ces rassemblements génèrent des nuisances, des risques selon Philippe Bolo, le maire de ce village. Ce sera un outil supplémentaire pour permettre aux forces de l'ordre d'intervenir et de verbaliser. Fin de citation. Ce ne sont pas des habitués des grèves. Les syndicats de l'enseignement privé sous contrat, ils appellent à des rassemblements dans la région pour défendre leur régime de prévoyance menacée de disparition. Une mobilisation est prévue devant la direction diocésaine de l'enseignement catholique à Angers cet après-midi à 14h. Et puis en tennis, la surprise, Moïse Kouamé. Hier, il a battu le croate Marin Cilic en 3-7 à Roland-Garros. La prévision météo.
2: Oui, Nicolas, et vous en parliez dans votre journal, l'alerte orange canicule est maintenue jusqu'à vendredi soir avec encore une fois des températures minimales et maximales élevées, 22 degrés avant le lever du soleil, 35 degrés au plus fort cet après-midi, autour de 40 degrés en ressenti une nouvelle fois, avec un ciel tout bleu, excepté peut-être ce soir, avec des orages de chaleur.
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0: Angel et Justice, What You Want sur Oxygène Radio.
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0: oui.
2: Par Chris.
0: C'est moi.
2: C'est long, mais c'est bon.
0: Et ce mercredi, c'est la journée mondiale de la loutre. Ah, la loutre. Cet animal semi-aquatique, mignon comme tout, qui passe sa journée à nager, hein, à manger du poisson et à flotter sur le dos en tenant la patte de son voisin pour pas dériver. Oh, c'est mignon. Et puis c'est le mode de vie le plus enviable que je connaisse en ce moment, hein, en ces temps de canicule. Ouais. Mercredi 27 mai, bienvenue dans le Big Morning. On fête les Augustins, les Augustines. C'est aussi la fête mondiale du jeu et la journée mondiale de la résistance. Joyeux anniversaire si vous êtes né un 27 mai. Oui. En plus, vous êtes Gémeaux, vous avez un super horoscope aujourd'hui. Je crois que vous êtes numéro 2. Ouais, rendez-vous tout à l'heure. C'est le cas également, tiens, les anniversaires chez Lily Rose Depp, 27 ans. Alain Souchon, 82 ans. Et puis, côté numéro 1 des ventes, Yannick trustait les ventes de singles le 27 mai 2000 avec ces soirées-là. Ouais. Yannick qui entend en fait la chanson de Claude François à un mariage et il décide de la réécrire. Et puis ensuite, bah, jackpot, hein, numéro 1 pendant 15 semaines consécutives, 1 500 000 exemplaires vendus. Il est encore aujourd'hui le 14e single le plus vendu de tous les temps en France. C'est fou ça. En haut. Ah bah non, c'est la canicule, faites rien. Non, faites pas la chorégraphie. Non, oula, ouais. Bon, reste au calme, hein. Ouais, ça va pas, non. Shakira, pour les programmes télé sur Oxygène Radio. Get over.

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1: Oui, on va commencer avec TF1 Grey's Anatomy, France 2, L'Or Bleu, France 3, Apocalypse, les débarquements, saison 1. Oui, à Téhéran, en novembre 43, Staline, Roosevelt, Churchill se rencontrent pour préparer un nouveau front à l'ouest qui soulagera le front de l'est. Objectif, libérer l'Europe de l'oppression nazie. Leur plan consiste à débarquer en Normandie, puis en Provence pour faire la jonction vers Dijon et encercler l'armée allemande. Le 6 décembre, le général américain Eisenhower planifie depuis l'Angleterre l'opération Overlord, le débarquement en France. Dans les ports anglais, plus de 2 millions de soldats alliés qui rejoignent bientôt les forces britanniques. Canal, Icefall, M6, Top Chef, TMC, Retour vers le futur 3, C-Star, Criminal Squad et T18, Munch. Voilà, je vous laisse faire votre choix et par avance, une belle soirée devant votre télévision ou évidemment à l'écoute d'Oxygène Radio.
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1: Et le prix de la journée la plus chaude est attribué à... Bonjour. Oui, bah il va faire chaud encore aujourd'hui, les amis. Hein. Canicule, alerte orange, canicule, bien sûr. Ce matin, il faisait 22 degrés déjà. C'est qu'on ne s'est pas rafraîchi cette nuit. 35, 34, 35, 36 degrés en fonction d'où vous êtes sur l'Anjou aujourd'hui, cet après-midi. Le ressenti sera autour de 39, 40 degrés. Donc voilà, on va suffoquer encore aujourd'hui. Courage, c'est comme ça jusqu'à vendredi. Le ciel est dégagé, mais il est possible aujourd'hui ou les prochains jours qu'on ait des orages de chaleur qui se déclenchent vraiment en fin de journée et qui ne durent pas longtemps. Voilà. Sur Oxygène, la sélection arrive. La tribu également. La tribu Oxygène, hein, tous les jours on parle de vous. D'ailleurs, si vous voulez qu'on parle de vos inscriptions sur oxygèneradio.com. Mickey, ça pique un peu quand même. C'est après la pause.
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0: Oui, et nous allons parler d'une ouverture. Domaine Eiffel, ça ouvre, et ce sera franchement le restaurant de l'été, hein, on va pas se mentir. Le 2 juin prochain, il y a Samuel qui est avec nous. Bonjour Samuel.
3: Bonjour Jérémy.
0: Le Domaine Eiffel, famille Fournier-Longchamp, vignoble familial bio et biodynamique, je me trompe pas, hein?
3: Absolument, on est en bio depuis l'ouverture du domaine depuis 2006 et on est en biodynamique sur un certain nombre de parcelles également.
0: Ouais. Et vous êtes à quel endroit pour vous situer ?
3: Nous sommes sur les hauteurs de Rochefort-sur-Loire, avec en haut de la colline, en face de la colline de Savenières, avec une vue imprenable.
0: Ah bah justement, avec cette vue, fallait bien ce rooftop. Vous allez ouvrir votre restaurant rooftop, La Terrasse, c'est dans quelques jours, hein, le 2 juin, c'est ça ?
3: C'est incessamment sous peu, c'est mardi 2 juin, absolument, et on va être ouvert sur les mois de juin, juillet et août, pour le déjeuner, tous les jours.
0: Ouais, c'est une petite merveille, autant vous le dire, et encore plus du coup maintenant avec cette vue que vous allez avoir sur ce vignoble. Vous faites partie de l'appellation Anjou, hein, Coteaux du Layon.
3: Alors nous, on fait de l'Anjou blanc, on fait de l'Anjou village rouge, on fait du Coteaux du Layon, du Chaume premier cru, du quart de Chaume, mais effectivement, on est le premier producteur de Savenières, qui est un vin absolument magnifique que tout le monde connaît ici dans la région.
0: Ouais, qui est à consommer avec modération. On parle de vin là, mais parlez-moi un peu de la cuisine. J'imagine que c'est fait pour être en accord avec ce vin dont vous venez de nous parler.
3: En fait, on a fait un partenariat avec un restaurant qui s'appelle Le Chenin, qui est basé à Savenières, qui est un excellent restaurant, qui travaille des produits locaux, des produits de saison. Eux nous cuisinent les plats et nous, on les réchauffe et on les dresse ici sur le restaurant parce que nous, on fait très bien le vin et on s'adresse aux personnes qui font très, très bien la cuisine pour le faire.
0: C'est très bien.
3: Donc, on aura un petit échantillon de deux entrées, trois plats, trois, quatre plats, donc dans une version végé, deux desserts, des choses fraîches, des choses réchauffées sur place.
0: D'accord.
3: Et je pense que vous devrez se régaler sur la terrasse durant cet été au Domaine Eiffel.
0: Si j'ai envie de réserver, je vais directement sur le site, j'imagine, domaineeiffel.com.
3: Directement sur le site de domaineeiffel.com, absolument. Ouais. Et on réserve pour le déjeuner.
0: Je vais terminer par une petite question, Samuel, mais j'étais en train de voir. Il y a un beau programme cet été, les musicales du Domaine Eiffel qui revient.
3: On a les musicales du Domaine Eiffel à partir du 17 juin. On aura 5 concerts et on a également les soirées after work, toujours sur cette terrasse, avec un DJ set et des cocktails sur, en partenariat avec le restaurant La Cour sur Angers. Ça, ce sera juillet-août, tous les jeudis soirs. De 18h à 22h.
0: Eh ben, merci beaucoup pour toutes ces précisions, Samuel. Et puis, on rappelle, hein, l'ouverture de cette terrasse, restaurant rooftop du Domaine Eiffel, c'est ce 2 juin. Merci beaucoup pour toutes ces précisions. À bientôt sur Oxygène Radio.
3: Avec plaisir. Merci à toi, Jérémy.
0: Au revoir.
3: Au revoir.
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0: Oh oui, ça va nous rester dans la tête toute la journée, tout l'été. Milky, Just the Way You Are, la version David Guetta sur Oxygène.
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0: En dernière position de notre horoscope aujourd'hui, les lions, 12e. Votre fierté pourrait vous jouer des tours, soyez humble dans vos échanges. Les versos 11e, la routine pèse lourd. Ce mercredi, un petit changement de perspective ferait du bien. Les balances, 10e, des désaccords mineurs pourraient survenir, mais votre sens de l'équilibre vous sauvera. 9e du classement astrologique, les scorpions, attention aux malentendus au travail. Vérifiez bien ce qu'on vous demande avant d'agir. Les béliers, 8e, votre énergie est un peu en dents de scie. Reposez-vous si le corps vous en fait la demande. Les Capricornes, 7e, vos efforts commencent à porter leurs fruits. Continuez sur cette lancée. Taureau, 6e, une belle aventure se profile à l'horizon, qu'elle soit personnelle ou professionnelle. Si vous êtes vierge, eh bien vous êtes classé 5e. Votre pragmatisme est votre meilleur atout pour régler une affaire qui traîne depuis longtemps. Cancer, 4e, votre entourage vous entoure de tendresse. Profitez de cette douceur ambiante. Les Gémeaux, 3e, votre vivacité d'esprit impressionne et vous ouvre des portes aujourd'hui. Foncez. Les Sagittaires, 2e, la chance est avec vous ce mercredi. Un projet personnel prend une tournure très favorable. Enfin, les Poissons, 1er, tout sourit à votre signe aujourd'hui. En amour comme au travail, vous êtes au sommet de votre art.
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0: En cette journée ensoleillée, j'ai choisi en Big Collector un tube de l'été.

0: Bruno Mars avant ça, I Just Might sur Oxygène Radio.
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2: Et voici votre point info travaux de cette semaine. À Laval, plusieurs chantiers de voirie et de réseau restent en cours, notamment dans les secteurs Avenières, Gare, Seineville et autour du centre-ville avec des rétrécissements de chaussées et déviations ponctuelles de circulation. Prudence également autour du quai d'Avenières, du boulevard de Montigny et de la rue de Normandie où des travaux urbains peuvent entraîner des ralentissements aux heures de pointe. Sur la RD 962, entre Mayenne, Laval et Château-Gontier-sur-Mayenne, des travaux d'entretien de chaussées se poursuivent avec des déviations possibles en journée. Dans le Nord Mayenne, enfin, quelques perturbations sont également possibles autour d'Ernée, Goron et Mayenne avec des travaux de maintenance et de signalisation sur plusieurs routes départementales. Bonne route en Mayenne avec Oxygène Radio.
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0: Just Might.
1: Bruno Mars sur Oxygène Radio, 9h46.
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1: Durant l'été 1996, un chanteur français est au Brésil pour le tournage d'un film avec Jean Reno. Un soir à Manaus, il tombe dans un club sur 11 artistes, 7 musiciens, 4 danseurs qui font monter la température. Le rythme est hypnotique, il ne comprend pas un mot des paroles, ça ne l'empêche pas de s'emballer. De retour en France, hop, il signe le groupe chez BMG et balance le titre en radio. Résultat, numéro 1 du top 50 pendant 3 semaine, 1 million d'exemplaires vendus et même une cassette VHS vendue pour apprendre la chorégraphie. Jamais un tube de l'été n'avait été aussi bien emballé par quelqu'un qui n'est même pas dans la chanson. Et en cette nouvelle journée caniculaire, on écoute ce tube de l'été 1996. Carré Pitcho, tic tic tac sur Oxygène Radio.

0: Et ça danse dans le studio. Nos commerciaux sont rentrés dans le studio et ont dansé sur cette chanson. Bah oui, forcément. Ça rappelle plein de souvenirs. 1996, le Big Collector, Carapicho et Tic Tic Tac. Juin Libre dans un instant avec Ota. Et maintenant, le Max Sport de Cyprien Leget. Cyprien, bonjour.
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3: Salut Chris, bonjour à tous. Pas de miracle hier soir à Roland-Garros pour Clément Tabur face à l'ogre du tennis mondial Yannick Sinner. L'Angevin s'est bien battu mais n'a pas réussi à accrocher et faire douter l'Italien qui s'est imposé en 3-7. Dans les autres rencontres, le tout jeune Moïse Kwame, 17 ans, a créé la sensation en sortant Marin Cilic au joueur du top 50. Toujours chez les Français, Alexandre Muller a été contraint à l'abandon contre Tsitsipas, tandis que Corentin Moutet a perdu en 5-7 face à Vid Kopriva. Chez les femmes, Elsa Jacquemot est la première Française à se hisser au deuxième tour. En revanche, la dernière demi-finaliste à Roland-Garros, Loïse Boisson, est déjà sortie. L'attaquant d'Angesco, Amine Zbaï, réserviste avec le Maroc pour la Coupe du Monde qui débute dans un peu moins de deux semaines. Il n'a pas été retenu parmi les 16 joueurs marocains. L'attaquant d'Angesco, Amine Zbaï, réserviste avec le Maroc pour la Coupe du Monde qui débute dans deux semaines. Il n'a pas été retenu parmi les 26 joueurs marocains, mais pourrait donc partir pour les États-Unis en cas de blessure. Angesco, qui travaille sur son mercato, on a appris hier dans les colonnes de West France que le club se penche sur un nouveau gardien numéro 1 avec la piste Anthony Lopez. L'ancien portier de Nantes ou de l'Olympique Lyonnais, libre de tout contrat, apporterait de l'expérience du haut de ses 35 ans. La défaite hier soir de Cholet Basket face à l'ASVEL, 75-67. Les Choletais qui se retrouvent déjà dos au mur dans ces quarts de finale de play-off de Betclic Elite. Il faudra gagner demain soir à la Meilleraie pour arracher un match 3. Enfin, l'Union Féminine Angers Basket a déjà commencé à dessiner son effectif pour la saison prochaine en annonçant deux recrues hier. La meilleure joueuse des finales de Ligue 2 féminine, Célia Cardenal, s'est engagée pour renforcer le poste d'arrière. Elle est suivie de la capitaine de l'ASVEL et meneuse d'Aïchenette Harris, l'intérieure française Anaëlle Dutat, qui jouait dans le championnat universitaire américain, devrait également être officialisée dans les prochains jours. Bonne journée à tous, à l'écoute d'Oxygène Radio.
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1: Bonjour à tous, la chaleur continue de grimper en France. 13 départements sont désormais placés en vigilance orange canicule contre 8 hier. Les températures pourraient atteindre jusqu'à 39 degrés dans l'ouest d'ici demain. Dans les écoles, les consignes sont strictement appliquées. Fenêtres ouvertes, hydratation régulière et parfois cours déplacés en extérieur. À l'hôpital, la pression monte progressivement avec une hausse de 15 à 20% des passages aux urgences ces derniers jours. Un coup de pouce pour les automobilistes entre en vigueur aujourd'hui. 3 millions de Français sont concernés. Les gros rouleurs peuvent désormais demander une aide de 100 euros sous condition de revenu. Il faut effectuer au moins 30 km aller-retour pour aller travailler. La demande est à faire en ligne sur le site des impôts depuis 8 heures. Et dans le même temps, les prix des carburants restent encadrés. Le plafonnement est prolongé en juin dans les stations Total Energy à 1,99€ le litre d'essence et 2,25€ pour le diesel. Un homme a été tué par balle hier soir à Nantes. Deux suspects à moto sont en fuite. Selon le parquet, il s'agirait d'un règlement de compte lié au narcotrafic. À l'étranger, tension au Proche-Orient. Israël affirme avoir éliminé un chef de la branche armée du Hamas lors d'une frappe à Gaza, malgré le cessez-le-feu censé être en vigueur. En économie, près de 3 millions de bouteilles d'eau Perrier détruites ou bloquées après la détection de bactéries. Et autres chiffres, les ventes de tabac continuent de reculer en France, en baisse de plus de 8% sur un an. Sport avec le football. Match aller des barrages Ligue 1, Ligue 2 hier soir. Saint-Etienne et Nice se quittent sur un score nul, 0-0. Le match retour décisif aura lieu vendredi sur la Côte d'Azur. En tennis, début du deuxième tour aujourd'hui à Roland-Garros. Plusieurs favoris entrent en lice, dont Djokovic et Zverev. Côté français, un duel 100% tricolore entre Hugo Humbert et Quentin Alice. Hier, journée difficile pour les Français avec Loïs Boisson et Corentin Moutet qui ont été éliminés.

0: Bordeau sur Oxygène Radio. C'était Loco Loco. Allez, encore un élément en haut, c'est la météo, avec encore aujourd'hui des températures dans le rouge. Nous sommes en alerte orange canicule sous un ciel tout bleu. C'est la foire aux couleurs hein, aujourd'hui. Bon, en tout cas, ce matin au réveil, déjà 22 degrés. Hein. Ouais, c'était ce matin, autant dire que la nuit n'a pas vraiment rafraîchi grand-chose. Et puis cet après-midi, on va tranquillement grimper vers les 35 degrés avec un ressenti qui taquine les 40 degrés. Côté ciel, c'est donc du grand bleu. Mais oui, mais ce soir, quelques orages de chaleur pourraient éclater, c'est vraiment pas sûr. En tout cas, ce week-end sera plus frais et un petit peu plus nuageux. Vivement ce week-end pour respirer. Zao et MC Solar dans un instant, ou encore Ray. A tout de suite sur Oxygène Radio.
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0: Oh bah oui, le temps est bon, enfin le temps est chaud quand même, hein. Le ciel est bleu, oui ça c'est vrai. Bon vendeur sur Oxygène Radio.
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0: Ah là là. Direction la Gironde, à l'Esparay-Médoc, où les pompiers ont eu une intervention un peu particulière quand même samedi soir. Pas d'incendie, hein, pas d'incident de la route, non, juste un homme de 26 ans, coincé dans une benne à vêtements, les jambes en l'air. Alors la vidéo a fait complètement le tour des réseaux sociaux. Alors je vous explique un petit peu cette histoire où naître. En fait, le trentenaire s'est retrouvé bloqué à l'intérieur d'un conteneur de collecte, les deux jambes dépassant par la trappe comme un mannequin de vitrine mal rangé. Hein. Impossible pour lui de se dégager tout seul. Ce sont les pompiers qui l'ont délicatement extrait de ce moule à vêtements. Et il faut savoir que la mairie a publié la photo sur Facebook. Sympa. Avec un message très sérieux pour rappeler qu'on n'entre jamais dans ce genre de benne. Même pour récupérer un objet tombé au fond. Ces conteneurs peuvent vite devenir de vrais pièges. Même si cette fois, l'histoire se termine pas si mal que ça. Hein. Il n'y a pas de blessés. Juste un gros moment de solitude pour le gars. Donc voilà, je le répète, dans les bennes, vous ne déposez que les fringues. Si vous tenez absolument à faire don de votre personne, eh bien, privilégiez plutôt le bénévolat. Allez, c'est mieux. Le tiercé écarté, quinté plus arrive. La minute épique avec Laurent Ivron, avant sa Daft Punk aérodynamique, et puis Alex Warren. Aérodynamique, c'est juste après la pause sur Oxygène, la plus enjouine des radios.
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1: Et direction Strasbourg aujourd'hui pour le prix de la musique. Ça tombe bien, une course plate sur 3000 mètres avec un départ aux alentours de 14h, 16 partants. Et en tête de la sélection de ses petits mains, jockey mayennais Roland Thomas aux commandes du numéro 2, Pretty Queen. Le 4 ensuite, Shriara. Le 6, Concerto. Le 8, Mikeys. L'As, Vasipour. Le 12, It's Eagle. Le 14, Kebella. Et enfin le numéro 3, à Beauregard. On récapitule tout cela en chiffres. 2, 4, 6, 8, As, 12, 14 et 3.
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0: fraîche, toute neuve. On va en sélectionner trois. Évidemment, il y en a beaucoup plus en agence. Quelle sera la première?
1: Alors, on cherche activement des chauffeurs poids lourds et super lourds sur toute la Mayenne limitrophe, et notamment un chauffeur super poids lourd avec le casse-tête gris auxiliaire de chargement sur le sud Mayenne, Jérémy.
0: Super poids lourd. On a un peu plus de choses à l'intérieur du camion?
1: Un petit peu plus, oui.
0: Ouais. Bon, ben voilà, c'est la première offre. Et ça, cette offre, elle est assez urgente?
1: Elle est assez urgente et c'est pour un poste en vue d'une embauche.
0: Très bien, première offre. La deuxième?
1: On recherche activement dans le bâtiment des plombiers et des électriciens, sur toute la Mayenne aussi.
0: Et ben voilà, pour la deuxième offre, elle n'est pas bien compliquée, hein, plombier, électricien, foncé. Et la troisième et dernière?
1: Toujours à la recherche de conducteurs de pelles à chenilles et à pneus, sur toute la Mayenne aussi.
0: Bon, et ben voilà, vous savez ce qu'il vous reste à faire. Postulez pour l'une de ces trois offres. Comment on fait si on a envie de postuler, Damien?
1: Ah ben on appelle l'agence au 02 59 29 06 51. On envoie son CV sur laval@jubile.fr ou alors on utilise le site jubile.fr directement.
0: Voilà, vous allez boire un café, sinon c'est toujours très agréable.
1: C'est l'agence aussi, exactement.
0: Vous êtes bien accueilli. Et puis je m'adresse aussi à toutes celles et ceux qui recrutent, qui ont besoin. Et ben vous l'entendez, hein, Jubile Intérim s'occupe de vous et fera tout pour vous trouver les meilleurs CV et les meilleurs candidats au poste. Merci une fois de plus d'avoir été avec nous, Damien. On se retrouve très vite pour de nouvelles offres ici sur Oxygène Radio. Bye bye.
1: À très vite, Jérémy, merci.
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0: 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Il est 11h. 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On aura notre chiffre du jour à 11h15. Là, c'est les infos avec la rédac.
1: Bonjour à tous. La chaleur s'intensifie encore sur la France. 13 départements sont désormais placés en vigilance orange canicule contre 8 hier. Les températures pourraient grimper jusqu'à 39 degrés dans l'ouest d'ici demain. Et dans les écoles, le protocole est strictement appliqué. Ventilation des salles, eau à volonté et parfois cours organisés à l'extérieur. À l'hôpital, la tension monte progressivement avec une hausse de 15 à 20% des passages aux urgences ces derniers jours. Alerte sur l'eau minérale.

0: près de 3 millions de bouteilles Perrier ont été détruites ou sont actuellement bloquées après la détection de bactéries pathogènes ou d'indicateurs de contamination microbiologique. Ces contrôles ont mis en évidence des anomalies sanitaires, ce qui a conduit à retirer les lots concernés du marché par précaution. L'affaire relance les interrogations sur les procédures de contrôle et la qualité de certaines eaux embouteillées Nestlé, même parmi les marques les plus connues. Autre tendance, la baisse du tabac en France qui se confirme. Les ventes chez les buralistes ont reculé de 8,2% entre 2024 et 2025, selon l'Observatoire français des drogues et des tendances addictives. Au total, un peu plus de 30 000 tonnes de tabac ont été vendues l'an dernier. C'est une diminution continue depuis 2017, une évolution qui s'explique notamment par la hausse régulière des prix, le développement des politiques de prévention et la progression des alternatives comme la cigarette électronique. Malgré cette baisse, les autorités sanitaires rappellent que le tabac reste la première cause de mortalité évitable en France. Sport avec du football. Match aller des barrages Ligue 1, Ligue 2 hier soir. Saint-Etienne et Nice se sont quittés sur un score nul 0-0. Verdict vendredi lors du match retour sur la Côte d'Azur. Le PSG affronte Arsenal à Budapest samedi en finale de la Ligue des Champions. À Paris, plusieurs événements sont prévus pour les supporters parisiens. Si elle reconnaît que la préfecture de police met en place des moyens importants, la maire du 8e arrondissement réclame un dispositif massif sur les Champs-Élysées et dans les rues adjacentes.
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0: Antoine sur Oxygène.
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0: Notre chiffre du jour, c'est 1. Oui, puisque le 27 mai 1901, c'était l'adoption en France du premier code de la route. Et il n'y a qu'un seul décret qui a été signé, en fait, le 27 mai 1921. Ce texte pose les premières grandes règles, en fait, pour tous ceux qui utilisent la route. Voitures, vélos, piétons et même les chevaux. Et surtout, il impose définitivement la circulation à droite en France. Avant, c'était chacun fait comme il veut. Et puis, Inch'Allah. Inch'Allah. Et depuis, si quelqu'un roule à gauche chez nous, c'est soit un Anglais, soit quelqu'un qu'il vaut mieux éviter. Un peu trop forcé sur le Ricard, peut-être. David Guetta, Gillo, Save Me Tonight, dans un instant sur Oxygène Radio.
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0: Cuba, c'est bon, on l'a. Hein. On l'a, les rayons de soleil. Ah, peut-être un peu trop, d'ailleurs. William Baldé sur Oxygène, merci d'être avec nous. La suite, bah, c'est le journal à midi. C'est Jérém, ce soir, qui vous accompagne et qui vous enverra du frais entre 16h et 19h. Et puis ensuite, la programmation up-tempo. Alors d'habitude, je vous dis, déhanchez-vous le soir sur la programmation musicale. Ce soir, non, vous ne bougez pas. Hein. Et vous écoutez tranquillou-bilou. Voilà, j'aurai le plaisir de vous retrouver demain dès 6h du mat. D'ici là, à retrouver en podcast, par exemple, l'horoscope. Vous l'avez raté, le toposcope, vous l'écoutez. La tribu Oxygène, vous pouvez l'écouter. Les infos de ce matin, vous pouvez les écouter. Pareil pour la minute typique. Podcast oxygèneradio.com, les plateformes de podcast comme Apple, par exemple, comme Deezer, et puis également le site et l'appli, surtout Oxygène Radio. Bébé Rexha, avant les infos de midi, il y aura aussi Jérémy Frérot et Miles Smith. Je vous souhaite une excellente journée avec Oxygène Radio.
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1: La relive du jeu, c'est plus ou c'est moins dans un quart d'heure. Avant ça, Maël, Tic Tac et puis K-Pop Demon Hunters sur Oxygen Radio. 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Il est midi, c'est le journal. 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
2: Bonjour à tous. Avec cette vague de chaleur, la préfecture de Maine-et-Loire reprécise l'interdiction des baignades dans les cours d'eau. Un collectif régional veut se faire entendre pour les patients touchés par le Covid long. Et puis l'Union féminine Angers Basket se renforce sérieusement en vue de la saison prochaine. Avec les fortes chaleurs actuelles, la préfecture de Maine-et-Loire rappelle que la baignade est interdite dans la Loire et dans tous les cours d'eau navigables comme la Maine et Vieille-Maine, Mayenne, Sarthe et Oudon. En France, les noyades accidentelles provoquent plus de 1000 décès chaque année, dont près de la moitié durant la période estivale. L'année dernière, justement, une personne avait été victime d'une noyade à Ombré-d'Anjou. Ombré-d'Anjou qui se mobilise lors de cet épisode caniculaire avec un registre communal de prévention comme personne ayant besoin d'aide. Toute personne âgée, isolée ou handicapée peut y figurer et ainsi bénéficier d'une aide lors de ces vagues de chaleur. Un conducteur bien trop pressé dans le Haut-Anjou, il roulait ce samedi à 161 km/h au lieu de 80 sur la route entre Gré-en-Bouère et Mélay-du-Maine.

0: Son permis de conduire lui a été immédiatement retiré. Ils vont manifester pour dénoncer la fermeture du bureau de poste de Bagneux, près de Saumur. Rassemblement syndical prévu ce jeudi à 17h devant la sous-préfecture de Saumur. Alors que le bureau de poste de l'ancienne commune de Bagneux doit fermer à la fin du mois avec un transfert dans un autre commerce. De son côté, la France Insoumise accuse la majorité municipale de Saumur d'être complice de cette fermeture. Touché par le Covid long, ce collectif régional de patients veut faire entendre sa voix. Il s'est constitué il y a près d'un an après la fermeture de l'unité Covid long au CHU d'Angers. La soixantaine de malades en profitent pour échanger, se soutenir, mais aussi alerter les institutions comme l'Agence régionale de santé et les élus, à l'instar de Stella Dupont. La députée d'Angers-Chalonne continue de travailler sur le sujet, même si elle regrette que la proposition de loi de 2022 n'ait jamais été appliquée.
1: Aucun des décrets n'est publié, donc c'est une loi qui n'est pas entrée en vigueur en définitive. Ce qu'elle contenait aujourd'hui est un peu décalé. Il y avait notamment la création d'une plateforme de référencement et de prise en charge des malades chroniques. Ce que m'a rapporté le ministère récemment, c'est que c'est plutôt le dossier médical partagé qui allait être le support au recensement et à l'orientation ensuite des patients atteints de Covid long. Donc je veux bien tout entendre, mais ce que je ne veux pas entendre, c'est que rien ne se fasse. Et aujourd'hui, il y a une prise de conscience quand même du ministère, mais les choses ne vont pas assez vite, c'est certain. Il y a urgence vraiment à prendre à bras-le-corps ce sujet dans l'intérêt des patients, mais dans l'intérêt plus large de la société. C'est vrai que cette grande fragilité des patients impacte une vie locale, une famille, une entreprise, des salariés, qui impacte aussi la santé mentale. Pour les patients, je pense que le plus urgent, c'est vraiment de mettre en place un parcours de soins. On a besoin d'une formation continue des médecins. On a besoin d'un parcours, c'est-à-dire que lorsqu'un médecin pourra rencontrer un patient potentiellement atteint de Covid long, qu'il ait le réseau spécialiste pour aller poser via un collègue le bon diagnostic. Ce collègue pourra ensuite orienter le patient vers une bonne prise en charge. Aujourd'hui, il n'y a rien d'organisé.
0: L'élu, elle aussi, a sollicité l'ARS Pays de la Loire pour pouvoir permettre et mettre en place en local ce qui a fonctionné ailleurs, comme ce parcours de soins en Occitanie. Le syndicat intercommunal du Candé voit revenir une commune en son sein. Les élus de Chalin-la-Poterie n'y siégeaient plus depuis de longs mois après le litige entre l'ancien maire Anaël Robert et le syndicat. L'élu refusait de payer la participation aux frais de fonctionnement du SIC en 2025, soit 73 853 euros, finalement acquitté par la nouvelle équipe en avril dernier. En Anjou, les intentions d'embauche baissent de 11% cette année, selon une enquête de France Travail. Certains métiers restent malgré tout très recherchés, comme agent d'entretien, infirmier, aide de cuisine ou jardinier. L'Union Féminine Angers Basket commence à se dessiner pour l'année prochaine avec 3 recrues annoncées. La meilleure joueuse des finales de Ligue 2 féminine, Célia Cardenal, s'est engagée au poste d'arrière. Daïchenette Harris, la capitaine de l'ASVEL, et ce matin, Laura Évrard, qui jouait à La Roche. L'intérieure française Anaëlle Dutat devrait suivre dans les prochains jours, selon les informations du Courrier de l'Ouest. La météo, évidemment, cette vague de chaleur, la journée la plus chaude de la semaine avec jusqu'à 35 degrés aujourd'hui en Anjou. Du soleil toute la journée, ça durera jusqu'à ce week-end où les températures se rafraîchiront. Les préconisations, bien évidemment, rester à l'ombre, ne pas faire de sport dans la chaleur et s'hydrater. Bonne journée à tous.
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4: Bonjour.

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3: Ça gagne du côté de Cran. Anne-Laure est en train de réaliser tranquillou bilou sa série de victoires. Hein. Nous en sommes au troisième jour avec 50 euros à la clé. Si tout se passe bien vendredi, il y aura 300 euros en jeu. Anne-Laure, bonjour.
4: Bonjour.
3: Bon, comment ça s'est passé cette nuit? Je demande ça à tout le monde en ce moment. Hein. Ça dort un peu?
4: Comme tout le monde,
3: c'est un petit peu ouais. Difficile.
4: C'est ça, on a du mal à s'endormir et on est réveillé par la chaleur.
3: Alors, depuis ce matin, là, je donne des conseils, des astuces canicule. Alors bon, moi, mes astuces, c'est mettre ses pieds dans une bassine d'eau pendant qu'on dort, vivre dans un congélateur, ce genre de trucs. Ça marche pas forcément. Est-ce que vous avez des astuces un peu plus crédibles, un truc qui marche bien?
4: Eh bien, un truc qui marche bien, surtout, c'est bien s'hydrater, rester le maximum de temps au frais, à l'ombre, à la maison ou ailleurs. Mmh. Et surtout, prendre des nouvelles de nos proches.
3: Eh oui, c'est très important, vous avez bien raison. Pensez aux autres, aux personnes les plus fragiles. Retour à la compétition, retour au jeu. Anne-Laure avec donc 50 euros à la clé. Aujourd'hui, si et seulement si vous répondez bon à 5 affirmations dans le questionnaire, là, on a 35 secondes avec encore une fois plein de petites news qui sont fausses. Il faudra me dire si la bonne réponse est supérieure ou inférieure, c'est plus ou bien c'est moins. Anne-Laure, on y va?
4: On y va.
3: Allez, c'est parti.
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3: Le tube d'été, la Lambada, est sorti en 1993.
4: J'aurais dit moins.
3: La somme des angles d'un triangle est de 300 degrés.
4: Plus.
3: Le premier code de la route date du 27 mai 1951.
4: Moins.
3: 75% de la population vit dans l'hémisphère nord.
4: Moins.
3: Les vaches mâchent environ 5 heures par jour.
4: Vrai, plus.
3: En 2025, Cristaline a vendu 800 millions de bouteilles, toutes tailles confondues.
4: Plus.
3: Britney Spears a 50 ans.
4: Plus.
3: Alors, 1, 2, 3, 4. Alors Britney Spears, je vais commencer par elle, puisque j'imagine que comme moi, je sais pas, vous écoutez Baby One More Time dans les années 2000.
4: Exactement, oui, mais elle avait déjà une bonne vingtaine, j'aurais dit pas loin de 30 ans déjà.
3: Ah non, elle avait 18-19 ans.
4: Ah ouais,
3: bah et oui, quoi. Et oui, et Britney Spears, elle a 44 ans.
4: Oui,
3: voilà. Okay. C'était l'instant coup de vieux. Cristaline a vendu un peu plus de 2,3 milliards de bouteilles, toutes tailles confondues. C'est 75 bouteilles chaque seconde sur l'année en moyenne. Et c'est les numéros 1 en eau, Cristaline. Les vaches mâchent environ 8 heures par jour. Alors là, oui, une petite question piège. Il y a 87% de la population qui vit dans l'hémisphère nord, c'est parce que notamment 2/3 des terres émergées de la planète se trouvent justement dans l'hémisphère nord. Le premier code de la route date du 27 mai 1921. La somme des angles d'un triangle est de 180 degrés. Et puis le tube d'été, la Lambada, est sorti en 1989. C'était le premier véritable tube de l'été en France. Bon! Eh ben, on n'est pas monté jusqu'à 50 euros, malheureusement. Ne quittez pas. Vu qu'on n'est pas des bêtes, on va vous filer un petit truc. Et puis, rendez-vous bientôt pour un prochain jeu. Ok, on fait ça, Anne-Laure?
4: Ça marche, merci beaucoup. Bonne journée.
3: Passez une très, très bonne journée. À très bientôt sur Oxygène Radio.
4: À bientôt.
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0: Il est midi et demi.
1: 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Bonjour à tous. Avec cette vague de chaleur, la préfecture de Maine-et-Loire reprécise l'interdiction des baignades dans les cours d'eau. Un collectif régional veut se faire entendre pour les patients touchés par le Covid long. Et puis l'Union féminine Angers Basket se renforce sérieusement en vue de la saison prochaine. Avec les fortes chaleurs actuelles, la préfecture de Maine-et-Loire rappelle que la baignade est interdite dans la Loire et dans tous les cours d'eau navigables comme la Maine et Vieille-Maine, Mayenne, Sarthe et Oudon. En France, les noyades accidentelles provoquent plus de 1000 décès chaque année, dont près de la moitié durant la période estivale. L'année dernière, justement, une personne avait été victime d'une noyade à Ombré-d'Anjou. Ombré-d'Anjou qui se mobilise lors de cet épisode caniculaire avec un registre communal de prévention comme personne ayant besoin d'aide. Toute personne âgée, isolée ou handicapée peut y figurer et ainsi bénéficier d'une aide lors de ces vagues de chaleur. Un conducteur bien trop pressé dans le Haut-Anjou, il roulait ce samedi à 161 km/h au lieu de 80 sur la route entre Gréhambouër et Mélay-du-Maine. Son permis de conduire lui a été immédiatement retiré. Ils vont manifester pour dénoncer la fermeture du bureau de poste de Bagneux près de Saumur. Rassemblement syndical prévu ce jeudi à 17h devant la sous-préfecture de Saumur. Alors que le bureau de poste de l'ancienne commune de Bagneux doit fermer à la fin du mois avec un transfert dans un autre commerce. De son côté, la France Insoumise accuse la majorité municipale de Saumur d'être complice de cette fermeture. Touché par le Covid long, ce collectif régional de patients veut faire entendre sa voix. Il s'est constitué il y a près d'un an après la fermeture de l'unité Covid long au CHU d'Angers. La 60 centaines de malades en profitent pour échanger, se soutenir, mais aussi alerter les institutions, comme l'Agence régionale de santé et les élus, à l'instar de Stella Dupont. La députée d'Angers-Chalonne continue de travailler sur le sujet, même si elle regrette que la proposition de loi de 2022 n'ait jamais été appliquée.
2: Aucun des décrets n'est publié, donc c'est une loi qui n'est pas entrée en vigueur en définitive. Ce qu'elle contenait aujourd'hui est un peu décalé. Il y avait notamment la création d'une plateforme de référencement et de prise en charge des malades chroniques. Ce que m'a rapporté le ministère récemment, c'est que c'est plutôt le dossier médical partagé qui allait être le support au recensement et à l'orientation ensuite des patients atteints de Covid long. Donc je veux bien tout entendre, mais ce que je ne veux pas entendre, c'est que rien ne se fasse. Et aujourd'hui, il y a une prise de conscience quand même du ministère, mais les choses ne vont pas assez vite, c'est certain. Il y a urgence vraiment à prendre à bras-le-corps ce sujet dans l'intérêt des patients, mais dans l'intérêt plus large de la société. C'est vrai que cette grande fragilité des patients impacte une vie locale, une famille, une entreprise, des salariés, qui impacte aussi la santé mentale. Pour les patients, je pense que le plus urgent, c'est vraiment de mettre en place un parcours de soins. On a besoin d'une formation continue des médecins. On a besoin d'un parcours, c'est-à-dire que lorsqu'un médecin pourra rencontrer un patient potentiellement atteint de Covid long, qu'il ait le réseau spécialiste pour aller poser via un collègue le bon diagnostic. Ce collègue pourra ensuite orienter le patient vers une bonne prise en charge. Aujourd'hui, il n'y a rien d'organisé.
1: L'élu, elle aussi, a sollicité l'ARS Pays de la Loire pour pouvoir permettre et mettre en place en local ce qui a fonctionné ailleurs, comme ce parcours de soins en Occitanie. Le syndicat intercommunal du Candé voit revenir une commune en son sein. Les élus de Chalin-la-Poterie n'y siégeaient plus depuis de longs mois après le litige entre l'ancien maire Anaël Robert et le syndicat. L'élu refusait de payer la participation aux frais de fonctionnement du SIC en 2025, soit 73 853 euros, finalement acquittés par la nouvelle équipe en avril dernier. En Anjou, les intentions d'embauche baissent de 11% cette année, selon une enquête de France Travail. Certains métiers restent malgré tout très recherchés, comme agent d'entretien, infirmier, aide de cuisine ou jardinier. L'Union féminine Angers Basket commence à se dessiner pour l'année prochaine avec 3 recrues annoncées. La meilleure joueuse des finales de Ligue 2 féminine, Célia Cardenal, s'est engagée au poste d'arrière. Daïchenette Harris, la capitaine de l'ASVEL, et ce matin, Laura Evrard, qui jouait à La Roche. L'intérieure française Anaëlle Dutat devrait suivre dans les prochains jours, selon les informations du Courrier de l'Ouest. La météo, évidemment, cette vague de chaleur, la journée la plus chaude de la semaine, avec jusqu'à 35 degrés aujourd'hui en Anjou. Du soleil toute la journée, ça durera jusqu'à ce week-end où les températures se rafraîchiront. Les préconisations, bien évidemment, rester à l'ombre, ne pas faire de sport dans la chaleur et s'hydrater. Bonne journée à tous.
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1: Oui, on va commencer avec TF1 Grey's Anatomy, France 2, L'Or Bleu, France 3, Apocalypse, les débarquements, saison 1. Oui, à Téhéran, en novembre 43, Saline, Roosevelt, Churchill se rencontrent pour préparer un nouveau front à l'ouest qui soulagera le front de l'est. Objectif, libérer l'Europe de l'oppression nazie. Leur plan consiste à débarquer en Normandie, puis en Provence pour faire la jonction vers Dijon et encercler l'armée allemande. Le 6 décembre, le général américain Eisenhower planifie depuis l'Angleterre l'opération Overlord, le débarquement en France. Dans les ports anglais, plus de 2 millions de soldats alliés qui rejoignent bientôt les forces britanniques. Canal, Icefall, M6, Top Chef, TMC, Retour vers le futur 3, C-Star, Criminal Squad et Télé8, Munch. Voilà, je vous laisse faire votre choix et par avance, une belle soirée devant votre télévision ou évidemment à l'écoute d'Oxygène Radio.
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3: Oui, et pour ça, c'est Damien qui est avec nous, comme bien souvent ici sur Oxygène Radio. Salut Damien.
4: Salut Jérémy.
3: Avec des offres toutes fraîches, toutes neuves, on va en sélectionner trois. Évidemment, il y en a beaucoup plus en agence. Quelle sera la première?
4: Alors, on cherche activement des chauffeurs poids lourds et super lourds sur toute la Mayenne limitrophe, et notamment un chauffeur.

0: postuler pour l'une de ces trois offres. Comment on fait si on a envie de postuler, Damien?
1: Ah ben, on appelle l'agence au 02 59 29 06 51. On envoie son CV sur laval@jubile.fr ou alors on utilise le site jubile.fr directement.
0: Voilà, vous allez boire un café sinon, c'est toujours très agréable.
1: C'est l'agence aussi, exactement.
0: Vous êtes bien accueilli. Et puis je m'adresse aussi à toutes celles et ceux qui recrutent, qui ont besoin. Et ben, vous l'entendez, hein, Jubile Intérim s'occupe de vous et fera tout pour vous trouver les meilleurs CV et les meilleurs candidats au poste. Merci une fois de plus d'avoir été avec nous, Damien. On se retrouve très vite pour de nouvelles offres ici sur Oxygène Radio. Bye bye.
1: À très vite, Jérémy, merci.
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4: Il est 13h. 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
12: Bonjour à tous. Avec cette vague de chaleur, la préfecture de Maine-et-Loire reprécise l'interdiction des baignades dans les cours d'eau. Un collectif régional veut se faire entendre pour les patients touchés par le Covid long. Et puis l'Union féminine Angers Basket se renforce sérieusement en vue de la saison prochaine. Avec les fortes chaleurs actuelles, la préfecture de Maine-et-Loire rappelle que la baignade est interdite dans la Loire et dans tous les cours d'eau navigables comme la Maine et Vieille-Maine, Mayenne, Sarthe et Oudon. En France, les noyades accidentelles provoquent plus de 1000 décès chaque année, dont près de la moitié durant la période estivale. L'année dernière, justement, une personne avait été victime d'une noyade à Ombré-d'Anjou. Ombré-d'Anjou qui se mobilise lors de cet épisode caniculaire avec un registre communal de prévention comme personne ayant besoin d'aide. Toute personne âgée, isolée ou handicapée peut y figurer et ainsi bénéficier d'une aide lors de ces vagues de chaleur. Un conducteur bien trop pressé dans le Haut-Anjou, il roulait ce samedi à 161 km/h au lieu de 80 sur la route entre Gréhambouère et Mélay-du-Maine. Son permis de conduire lui a été immédiatement retiré. Ils vont manifester pour dénoncer la fermeture du bureau de poste de Bagneux près de Saumur. Rassemblement syndical prévu ce jeudi à 17h devant la sous-préfecture de Saumur. Alors que le bureau de poste de l'ancienne commune de Bagneux doit fermer à la fin du mois avec un transfert dans un autre commerce. De son côté, la France Insoumise accuse la majorité municipale de Saumur d'être complice de cette fermeture. Touché par le Covid long, ce collectif régional de patients veut faire entendre sa voix. Il s'est constitué il y a près d'un an après la fermeture de l'unité Covid long au CHU d'Angers. La 60 centaines de malades en profitent pour échanger, se soutenir, mais aussi alerter les institutions comme l'Agence régionale de santé

0: et les élus, à l'instar de Stella Dupont, la députée d'Angers-Chalonne, continue de travailler sur le sujet, même si elle regrette que la proposition de loi de 2022 n'ait jamais été appliquée.
1: Aucun des décrets n'est publié, donc c'est une loi qui n'est pas entrée en vigueur en définitive. Ce qu'elle contenait aujourd'hui est un peu décalé. Il y avait notamment la création d'une plateforme de référencement et de prise en charge des malades chroniques. Ce que m'a rapporté le ministère récemment, c'est que c'est plutôt le dossier médical partagé qui allait être le support au recensement et à l'orientation ensuite des patients atteints de Covid long. Donc je veux bien tout entendre, mais ce que je ne veux pas entendre, c'est que rien ne se fasse. Et aujourd'hui, il y a une prise de conscience quand même du ministère, mais les choses ne vont pas assez vite, c'est certain. Il y a urgence vraiment à prendre à bras-le-corps ce sujet dans l'intérêt des patients, mais dans l'intérêt plus large de la société. C'est vrai que cette grande fragilité des patients impacte une vie locale, une famille, une entreprise, des salariés, qui impacte aussi la santé mentale. Pour les patients, je pense que le plus urgent, c'est vraiment de mettre en place un parcours de soins. On a besoin d'une formation continue des médecins. On a besoin d'un parcours, c'est-à-dire que lorsqu'un médecin pourra rencontrer un patient potentiellement atteint de Covid long, qu'il ait le réseau spécialiste pour aller poser via un collègue le bon diagnostic. Ce collègue pourra ensuite orienter le patient vers une bonne prise en charge. Aujourd'hui, il n'y a rien d'organisé.
0: L'élu, elle aussi, a sollicité l'ARS Pays de la Loire pour pouvoir permettre et mettre en place en local ce qui a fonctionné ailleurs, comme ce parcours de soins en Occitanie. Le syndicat intercommunal du Candé voit revenir une commune en son sein. Les élus de Chalin-la-Poterie n'y siégeaient plus depuis de longs mois après le litige entre l'ancien maire Anaël Robert et le syndicat. L'élu refusait de payer la participation aux frais de fonctionnement du SIC en 2025, soit 73 853 euros, finalement acquittés par la nouvelle équipe en avril dernier. En Anjou, les intentions d'embauche baissent de 11% cette année, selon une enquête de France Travail. Certains métiers restent malgré tout très recherchés, comme agent d'entretien, infirmier, aide de cuisine ou jardinier. L'Union Féminine Angers Basket commence à se dessiner pour l'année prochaine avec 3 recrues annoncées. La meilleure joueuse des finales de Ligue 2 féminine, Célia Cardenal, s'est engagée au poste d'arrière. Daïchenette Harris, la capitaine de l'ASVEL, et ce matin, Laura Evrard, qui jouait à La Roche. L'intérieure française Anaëlle Dutat devrait suivre dans les prochains jours, selon les informations du Courrier de l'Ouest. La météo, évidemment, cette vague de chaleur, la journée la plus chaude de la semaine, avec jusqu'à 35 degrés aujourd'hui en Anjou. Du soleil toute la journée, ça durera jusqu'à ce week-end où les températures se rafraîchiront. Les préconisations, bien évidemment, rester à l'ombre, ne pas faire de sport dans la chaleur et s'hydrater. Bonne journée à tous.
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1: Et direction Strasbourg aujourd'hui pour le prix de la musique. Ça tombe bien, une course plate sur 3000 mètres avec un départ aux alentours de 14h, 16 partants. Et en tête de la sélection de septime, un jockey mayennais, Roland Thomas, aux commandes du numéro 2, Pretty Queen. Le 4 ensuite, Shriara. Le 6, Concerto. Le 8, Maikis. L'As, Vazipour. Le 12, It's Eagle. Le 14, Kebella. Et enfin le numéro 3, à Beauregard. On récapitule tout cela en chiffres. 2, 4, 6, 8, As, 12, 14 et 3.
0: La Fédération Anjou-Maine Centre-Ouest, ses 33 hippodromes répartis sur le Maine-et-Loire, Mayenne, Sarthe, Indre-et-Loire, Loire-et-Cher et Vienne.

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2: Oui, et nous allons parler d'une ouverture. Domaine Eiffel, ça ouvre, et ce sera franchement le restaurant de l'été, hein, on va pas se mentir. Le 2 juin prochain, il y a Samuel qui est avec nous. Bonjour Samuel.
3: Bonjour Jérémy.
2: Le Domaine Eiffel, famille Fournier-Longchamp, vignoble familial bio et biodynamique, je me trompe pas, hein?
3: Absolument, on est en bio depuis l'ouverture du domaine, depuis 2006, et on est en biodynamique sur un certain nombre de parcelles également.
2: Ouais. Et vous êtes à quel endroit pour resituer ?
3: Nous sommes sur les hauteurs de Rochefort-sur-Loire, avec en haut de la colline, en face de la colline de Savenières, avec une vue imprenable.
2: Ah bah justement, avec cette vue, il fallait bien ce rooftop. Vous allez ouvrir votre restaurant rooftop, la terrasse, c'est dans quelques jours, hein, le 2 juin, c'est ça ?
3: C'est incessamment sous peu, c'est mardi 2 juin, absolument, et on va être ouvert sur les mois de juin, juillet et août, pour le déjeuner, tous les jours.
2: Ouais, c'est une petite merveille, autant vous le dire, et encore plus du coup maintenant avec cette vue que vous allez avoir sur ce vignoble. Vous faites partie de l'appellation Anjou, hein, Coteau du Layon.
3: Alors nous, on fait de l'Anjou blanc, on fait de l'Anjou village rouge, on fait du Coteau du Layon, du Chaume premier cru, du quart de Chaume, mais effectivement, on est le premier producteur de Savenières, qui est un vin absolument magnifique que tout le monde connaît ici dans la région.
2: Ouais, qui est à consommer avec modération. On parle de vin là, mais parlez-moi un peu de la cuisine. J'imagine que c'est fait pour être en accord avec ce vin dont vous venez de nous parler.
3: En fait, on a fait un partenariat avec un restaurant qui s'appelle Le Chenin, qui est basé à Savenières, qui est un excellent restaurant, qui travaille des produits locaux, des produits de saison. Eux nous cuisinent les plats et nous, on les réchauffe et on les dresse ici sur le restaurant. Parce que nous, on fait très bien le vin et on s'adresse aux personnes qui font très, très bien la cuisine pour le faire.
2: C'est très bien.
3: Donc, on aura un petit échantillon de deux entrées, trois plats, trois, quatre plats, donc dont une version végé, deux desserts, des choses fraîches, des choses réchauffées sur place. Et je pense que vous devrez se régaler sur la terrasse durant cet été au Domaine Eiffel.
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2: Je vais terminer par une petite question, Samuel, mais j'étais en train de voir. Il y a un beau programme cet été, les musicales du Domaine Eiffel qui revient.
3: On a les musicales du Domaine Eiffel à partir du 17 juin. On aura 5 concerts et on a également les soirées after work, toujours sur cette terrasse, avec un DJ set et des cocktails faits en partenariat avec le restaurant La Cour sur Angers. Ça, ce sera juillet, août, tous les jeudis soirs. De 18h à 22h.
2: Merci beaucoup pour toutes ces précisions, Samuel. Et puis, on rappelle, hein, l'ouverture de cette terrasse, restaurant rooftop du Domaine Eiffel, c'est ce 2 juin. Merci beaucoup pour toutes ces précisions. À bientôt sur Oxygène Radio.
3: Avec plaisir. Merci à toi, Jérémy.
2: Au revoir.
3: Au revoir.
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1: Il est 14h.
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2: Bonjour à tous. La chaleur s'intensifie encore sur la France. 13 départements sont désormais placés en vigilance orange canicule contre 8 hier. Les températures pourraient grimper jusqu'à 39 degrés dans l'ouest d'ici demain. Et dans les écoles, le protocole est strictement appliqué. Ventilation des salles, eau à volonté et parfois cours organisés à l'extérieur. À l'hôpital, la tension monte progressivement avec une hausse de 15 à 20% des passages aux urgences ces derniers jours. Alerte sur l'eau minérale, près de 3 millions de bouteilles Perrier ont été détruites ou sont actuellement bloquées après la détection de bactéries pathogènes ou d'indicateurs de contamination microbiologique. Ces contrôles ont mis en évidence des anomalies sanitaires, ce qui a conduit à retirer les lots concernés du marché par précaution. L'affaire relance les interrogations sur les procédures de contrôle et la qualité de certaines eaux embouteillées Nestlé, même parmi les marques les plus connues. Autre tendance, la baisse du tabac en France qui se confirme. Les ventes chez les buralistes ont reculé de 8,2% entre 2024 et 2025. Une évolution qui s'explique notamment par la hausse régulière des prix, le développement des politiques de prévention et la progression des alternatives comme la cigarette électronique. Malgré cette baisse, les autorités sanitaires rappellent que le tabac reste la première cause de mortalité évitable en France. Sport avec du football. Match aller des barrages Ligue 1, Ligue 2 hier soir. Saint-Etienne et Nice se sont quittés sur un score nul 0-0. Verdict vendredi lors du match retour sur la Côte d'Azur. Le PSG affronte Arsenal à Budapest samedi en finale de la Ligue des Champions. À Paris, plusieurs événements sont prévus pour les supporters parisiens. Si elle reconnaît que la préfecture de police met en place des moyens importants, la maire du 8e arrondissement réclame un dispositif massif sur les Champs-Élysées et dans les rues adjacentes. Et puis un message rassurant pour les fans. Véronique Sanson, hospitalisée le week-end dernier, a assuré sur son compte qu'elle va mieux. Elle remercie les secouristes et ses fans pour le soutien.

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3: Oui, et pour ça, c'est Damien qui est avec nous, comme bien souvent ici sur Oxygène Radio. Salut Damien.
4: Salut Jérémy.
3: Avec des offres toutes fraîches, toutes neuves, on va en sélectionner trois. Évidemment, il y en a beaucoup plus en agence. Quelle sera la première?
4: Alors, on cherche activement des chauffeurs poids lourds et super lourds sur toute la Mayenne limitrophe, et notamment un chauffeur super poids lourd avec le casse-tête auxiliaire de chargement sur le sud Mayenne, Jérémy.
3: Super poids lourd. On a un peu plus de choses à l'intérieur du camion?
4: Un petit peu plus, oui.
3: Ouais. Bon, ben voilà, c'est la première offre. Et ça, cette offre, elle est assez urgente?
4: Elle est assez urgente et c'est pour un poste en vue d'une embauche.
3: Très bien, première offre. La deuxième?
4: On recherche activement dans le bâtiment des plombiers et des électriciens, sur toute la Mayenne aussi.
3: Et ben voilà, pour la deuxième offre, elle n'est pas bien compliquée, hein, plombier, électricien, foncé. Et la troisième et dernière?
4: Toujours à la recherche de conducteurs de pelles à chenilles et à pneus, sur toute la Mayenne aussi.
3: Bon, et ben voilà, vous savez ce qu'il vous reste à faire. Postuler pour l'une de ces trois offres. Comment on fait si on a envie de postuler, Damien?
4: Ah ben on appelle l'agence au 02 59 29 06 51. 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
3: Voilà, vous allez boire un café, sinon c'est toujours très agréable.
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3: 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Merci une fois de plus d'avoir été avec nous, Damien. On se retrouve très vite pour de nouvelles offres ici sur Oxygène Radio. Bye bye.
4: À très vite, Jérémy, merci.
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Bonjour à tous, la chaleur s'intensifie encore sur la France. 13 départements sont désormais placés en vigilance orange canicule contre 8 hier. Les températures pourraient grimper jusqu'à 39 degrés dans l'ouest d'ici demain. Et dans les écoles, le protocole est strictement appliqué. Ventilation des salles, eau à volonté et parfois cours organisés à l'extérieur. À l'hôpital, la tension monte progressivement avec une hausse de 15 à 20% des passages aux urgences ces derniers jours. Alerte sur l'eau minérale, près de 3 millions de bouteilles Perrier ont été détruites ou sont actuellement bloquées après la détection de bactéries pathogènes ou d'indicateurs de contamination microbiologique. Ces contrôles ont mis en évidence des anomalies sanitaires, ce qui a conduit à retirer les lots concernés du marché par précaution. L'affaire relance les interrogations sur les procédures de contrôle et la qualité de certaines eaux embouteillées Nestlé, même parmi les marques les plus connues. Autre tendance, la baisse du tabac en France qui se confirme. Les ventes chez les buralistes ont reculé de 8,2% entre 2024 et 2025. Une évolution qui s'explique notamment par la hausse régulière des prix, le développement des politiques de prévention et la progression des alternatives comme la cigarette électronique. Malgré cette baisse, les autorités sanitaires rappellent que le tabac reste la première cause de mortalité évitable en France. Sport avec du football. Match aller des barrages Ligue 1, Ligue 2 hier soir. Saint-Etienne et Nice se sont quittés sur un score nul 0-0. Verdict vendredi lors du match retour sur la Côte d'Azur. Le PSG affronte Arsenal à Budapest samedi en finale de la Ligue des Champions. À Paris, plusieurs événements sont prévus pour les supporters parisiens. Si elle reconnaît que la préfecture de police met en place des moyens importants, la maire du 8e arrondissement réclame un dispositif massif sur les Champs-Élysées et dans les rues adjacentes. Et puis un message rassurant pour les fans. Véronique Sanson, hospitalisée le week-end dernier, a assuré sur son compte qu'elle va mieux. Elle remercie les secouristes et ses fans pour le soutien.

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1: Oui, on va commencer avec TF1, Grey's Anatomy, France 2, L'Or Bleu, France 3, Apocalypse, les débarquements, saison 1. Oui, à Téhéran, en novembre 43, Staline, Roosevelt, Churchill se rencontrent pour préparer un nouveau front à l'ouest qui soulagera le front de l'est. Objectif, libérer l'Europe de l'oppression nazie. Leur plan consiste à débarquer en Normandie, puis en Provence pour faire la jonction vers Dijon et encercler l'armée allemande. Le 6 décembre, le général américain Eisenhower planifie depuis l'Angleterre l'opération Overlord, le débarquement en France. Dans les ports anglais, plus de 2 millions de soldats alliés qui rejoignent bientôt les forces britanniques. Canal, Ice Fall, M6, Top Chef, TMC, Retour vers le futur 3, C-Star, Criminal Squad et T18, Munch. Voilà, je vous laisse faire votre choix et par avance, une belle soirée devant votre télévision ou évidemment à l'écoute d'Oxygène Radio.
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8: Et voici votre point info travaux de cette semaine. À Laval, plusieurs chantiers de voirie et de réseau restent en cours, notamment dans les secteurs Avenières, Gare, Seineville et autour du centre-ville avec des rétrécissements de chaussées et déviations ponctuelles de circulation. Prudence également autour du quai d'Avenières, du boulevard de Montigny et de la rue de Normandie où des travaux urbains peuvent entraîner des ralentissements aux heures de pointe. Sur la RD 962, entre Mayenne, Laval et Château-Gontier-sur-Mayenne, des travaux d'entretien de chaussée se poursuivent avec des déviations possibles en journée. Dans le Nord-Mayenne, enfin, quelques perturbations sont également possibles autour d'Ernée, Goron et Mayenne, avec des travaux de maintenance et de signalisation sur plusieurs routes départementales. Bonne route en Mayenne avec Oxygène Radio.
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4: Nous sommes le mercredi 27 mai, on y va ?
5: Eh ben écoutez, juste après les infos, j'ai du Bruno Mars, I Just Might. C'est pas mal, c'est sur Oxygène bien sûr.
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5: Il est 16h.
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6: Bonjour à tous. 13 départements sont en vigilance orange canicule aujourd'hui et les températures restent très élevées avec notamment 30 degrés qui ont été relevés à 9h ce matin en Corse. De son côté, le responsable de l'ONU Climat estime que la récente vague de chaleur en Europe illustre les effets croissants du changement climatique. Il attribue principalement cette situation à la dépendance mondiale au charbon, au pétrole et au gaz, ainsi qu'à la déforestation. En France, le ministre de l'Éducation nationale, Édouard Geoffrey, a indiqué qu'aucun report des épreuves du baccalauréat professionnel n'était envisagé malgré ces fortes chaleurs. Des mesures d'adaptation sont prévues, notamment l'aération des salles et un accès renforcé à l'eau pour les candidats. Les prix du pétrole sont en baisse, portés par l'espoir d'une entente au Moyen-Orient et d'une réouverture prochaine du détroit d'Ormuz, l'axe stratégique du commerce mondial d'hydrocarbures. Les marchés anticipent une amélioration progressive de la situation avec pour le moment une baisse d'environ 5%. Justement, depuis aujourd'hui, les automobilistes dits gros rouleurs peuvent demander une indemnité carburant de 100 € sur le site impogouv.fr. Environ 3 millions de personnes sont concernées et pour en bénéficier, il faut respecter des conditions de revenus, être salarié ou indépendant et parcourir au moins 15 km par trajet domicile-travail ou bien 8000 km par an. Justice à présent, la défense de Nicolas Sarkozy a dénoncé en appel le roman grotesque d'un financement libyen de sa campagne de 2007, estimant qu'aucune preuve directe ne l'implique. L'accusation requiert 7 ans de prison. La décision est attendue le 30 novembre. Après la diffusion de vidéos tournées dans un supermarché Leclerc en Seine-et-Marne, le parquet de Meaux a ouvert une enquête pour violence et soupçons de voyeurisme aggravé. L'homme accusé d'avoir filmé sous une jupe a porté plainte après avoir été frappé. Et enfin, côté sport, à Roland-Garros, Valentin Varier affronte cet après-midi Novak Djokovic. À suivre également un duel franco-français entre Humbert et Alice. Chez les femmes, pour les favorites, Swiatek et Svitolina se sont facilement qualifiées.

0: Oxygène avec Chilou à l'instant.
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0: 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Mickey, pareil que ça pique un peu quand même. Eh ben écoutez, c'est ce qu'on écoutera dans un instant. Je vous souhaite la bienvenue. Merci d'être là en ce mercredi. Qui dit mercredi dit que je vous parlerai aussi des sorties ciné. D'ici quelques instants, on aura l'occasion de parler de ce qui se passe sur Oxygène. C'est la toute dernière ligne droite là, hein, avant les brevets. Hein, comme mon fils, brevet du collège, le bac, tout ça. Hein. Non, mais c'est important de le lire. Bon courage dans les révisions. Mercredi 27 mai, Augustin, c'est votre fête. Journée nationale de la résistance et journée mondiale du jeu. Quelques anniversaires. Lily Rose Depp, 27 ans, fille de Vanessa et Johnny. Laurence Tucker, Paul Bettany, Joseph Fiennes, Todd Bridge, c'est Arnold dans Arnold et Willy. Non, c'est Willy, pardon. Willy dans Arnold et Willy. Je vais y arriver. Puis Alain Souchon aujourd'hui. Bon anniversaire surtout, je le redis à vous, peut-être né un 27 mai. Si c'est le cas, c'est pareil. Hein. Vous me le faites savoir et je vous ferai le petit coucou qui va bien. Bah oui. Dans un instant, il y a Mickey, je vous l'ai dit, qui arrive. Et puis la tribu aussi dans pas longtemps. Hein.

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0: Bienvenue tout le monde. Oxygène, la suite dans un instant avec Joe, End of Beginning. Dans l'immédiat, c'est l'heure de la tribu.
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0: Oui, et nous allons parler d'une ouverture. Domaine Eiffel, ça ouvre, et ce sera franchement le restaurant de l'été, hein, on va pas se mentir. Le 2 juin prochain, il y a Samuel qui est avec nous. Bonjour Samuel.
3: Bonjour Jérémy.
0: Le Domaine Eiffel, famille Fournier-Longchamp, vignoble familial bio et biodynamique, je me trompe pas, hein?
3: Absolument, on est en bio depuis l'ouverture du domaine depuis 2006 et on est en biodynamique sur un certain nombre de parcelles également.
0: Ouais. Et vous êtes à quel endroit pour resituer ?
3: Nous sommes sur les hauteurs de Rochefort-sur-Loire, avec en haut de la colline, en face de la colline de Savenière, avec une vue imprenable.
0: Ah bah justement, avec cette vue, il fallait bien ce rooftop. Vous allez ouvrir votre restaurant rooftop, la terrasse, c'est dans quelques jours, hein, le 2 juin, c'est ça ?
3: C'est incessamment sous peu, c'est mardi 2 juin, absolument, et on va être ouvert sur les mois de juin, juillet et août, pour le déjeuner, tous les jours.
0: Ouais, c'est une petite merveille, autant vous le dire, et encore plus du coup maintenant avec cette vue que vous allez avoir sur ce vignoble. Vous faites partie de l'appellation Anjou, hein, Coteau du Layon.
3: Alors nous, on fait de l'Anjou blanc, on fait de l'Anjou village rouge, on fait du Coteau du Layon, du Chaume premier cru, du quart de Chaume, mais effectivement, on est le premier producteur de Savenière, qui est un vin absolument magnifique que tout le monde connaît ici dans la région.
0: Ouais, qui est à consommer avec modération. On parle de vin là, mais parlez-moi un peu de la cuisine. J'imagine que c'est fait pour être en accord avec ce vin dont vous venez de nous parler.
3: En fait, on a fait un partenariat avec un restaurant qui s'appelle Le Chenin, qui est basé à Savenière, qui est un excellent restaurant, qui travaille des produits locaux, des produits de saison. Eux nous cuisinent les plats et nous, on les réchauffe et on les dresse ici sur le restaurant parce que nous, on fait très bien le vin et on s'adresse aux personnes qui font très, très bien la cuisine pour le faire.
0: C'est très bien.
3: Donc,
0: ça.
3: Donc, on aura un petit échantillon de deux entrées, trois plats, trois, quatre plats, donc dans une version végé, deux desserts, des choses fraîches, des choses réchauffées sur place.
0: D'accord.
3: Et je pense que nous devrions se régaler sur la terrasse durant cet été au Domaine Eiffel.
0: Si j'ai envie de réserver, je vais directement sur le site, j'imagine, domaineeiffel.com.
3: Directement sur le site de domaineeiffel.com, absolument. Ouais. Et on réserve pour le déjeuner.
0: Je vais terminer par une petite question, Samuel, mais j'étais en train de voir. Il y a un beau programme cet été, les musicales du Domaine Eiffel qui revient.
3: On a les musicales du Domaine Eiffel à partir du 17 juin. On aura 5 concerts et on a également les soirées after work, toujours sur cette terrasse, avec un DJ set et des cocktails sur en partenariat avec le restaurant La Cour sur Angers. Ça, ce sera juillet, août, tous les jeudis soirs. De 18h à 22h.
0: Eh ben, merci beaucoup pour toutes ces précisions, Samuel. Et puis, on rappelle, hein, l'ouverture de cette terrasse, restaurant rooftop du Domaine Eiffel, c'est ce 2 juin. Merci beaucoup pour toutes ces précisions. À bientôt sur Oxygène Radio.
3: Avec plaisir. Merci à toi, Jérémy.
0: Au revoir.
3: Au revoir.
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0: Tame Impala arrive dans un instant. Eh, hey, les amis, aujourd'hui, c'est jour de sortie ciné. Tiens, il y a l'objet du délit qui sort aujourd'hui avec Agnès Jaoui, Daniel Auteuil. On retrouve aussi AI Dara dans les coulisses d'une ambiance et notamment ambitieuse production de l'opéra Les Noces de Figaro, Figaro, Figaro. Les tensions qui montent, hein, parce qu'il y a une accusation d'agression sexuelle qui éclate, qui met en péril la production en forçant chacun à prendre position. Eh, hey, j'ai eu la chance de rencontrer Agnès Jaoui pour me parler de ce film, excusez-moi, hein, mais comme je vous l'ai dit, c'est un sujet plus que d'actualité. Hein.
3: Bah justement, on parle beaucoup de ce sujet et là aussi, il y a des espèces de polarisations et de malentendus, non seulement entre les hommes et les femmes, mais entre les générations de femmes et de féministes et j'avais envie et besoin de m'exprimer là-dessus.
0: Ouais, et elle nous parle du casting justement. Hein.
3: Casting avec effectivement Daniel Auteuil, avec lequel j'ai eu un plaisir fou à tourner, avec Yaya Dara qui est une actrice incroyable, et puis Tiffaine Davio, Lucie Gallo, Jacques Weber, Maxime Pamba. Enfin bref, une pléiade d'acteurs que j'adore.
0: L'objet du délit au cinéma cette semaine avec Agnès Jaoui à la réalisation. Son premier film d'ailleurs, sans le regretter, Monsieur Bacri. Le Virtuose est à voir également cette semaine, un thriller avec Dustin Hoffman et décidément belle actu pour Yaya Dara. Il y a un film d'espionnage thriller qui sort qui s'appelle Mata. Lors d'une opération clandestine au Niger, une agente du service action de la Dose perd la trace de son compagnon Antoine capturé sur place. Convaincue que ses supérieurs lui dissimulent des informations, elle se lance dans une course contre la montre. Ça s'appelle Mata et c'est à voir cette semaine au cinéma. Voilà, vous savez tout. Nous, on peut continuer ensemble avec notamment Tame Impala qui arrive dans un instant. Dracula. Ça arrive dans un instant. Hein. À tout de suite.
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7: Ouais, et pour ça, c'est Damien qui est avec nous, comme bien souvent ici sur Oxygène Radio. Salut Damien.
8: Salut Jérémy.
7: Avec des offres toutes fraîches, toutes neuves, on va en sélectionner trois. Évidemment, il y en a beaucoup plus en agence. Quelle sera la première?
8: Alors, on cherche activement des chauffeurs poids lourds et super lourds sur toute la Mayenne limitrophe, et notamment un chauffeur super poids lourd avec le casse-tête auxiliaire de chargement sur le sud Mayenne, Jérémy.
7: Super poids lourd. On a un peu plus de choses à l'intérieur du camion?
8: Un petit peu plus, oui.
7: Ouais. Bon, ben voilà, c'est la première offre. Et ça, cette offre, elle est assez urgente?
8: Elle est assez urgente et c'est pour un poste en vue d'une embauche.
7: Très bien, première offre. La deuxième.
8: On recherche activement dans le bâtiment des plombiers et des électriciens, sur toute la Mayenne aussi.
7: Et ben voilà, pour la deuxième offre, elle n'est pas bien compliquée, hein. Plombier, électricien, foncé. Et la troisième et dernière.
8: Toujours à la recherche de conducteurs de pelles à chenilles et à pneus sur toute la Mayenne aussi.
7: Bon, et ben voilà, vous savez ce qu'il vous reste à faire. Postuler pour l'une de ces trois offres. 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
7: 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Merci une fois de plus d'avoir été avec nous, Damien. On se retrouve très vite pour de nouvelles offres ici sur Oxygène Radio. 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
8: À très vite, Jérémy, merci.
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4: 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J'attaque cette nouvelle heure, Maël, tout à l'heure, tic-tac. Et Sound of Legend reprend San Francisco. C'est juste après avoir parlé de sport sur Oxygène. 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Il est tout pile 17h. 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
5: Bonsoir à tous, à Roland-Garros, les têtes de série ne sont toujours pas en réussite cette année. Cette fois, c'est Yenela Ostapenko qui en a fait les frais tout à l'heure face à Magdalinette. Un peu plus tôt, Davidovich Fokina a été éliminé en début d'après-midi. De son côté, le 13e mondial, Andrei Rublev, a dû s'employer mais passe finalement face à Carabelli. Hugo Humbert et Quentin Alice s'affrontent eux en ce moment dans un duel franco-français. L'attaquant d'Angesco, Amin Zbaï, réserviste avec le Maroc pour la Coupe du Monde qui débutera dans deux semaines environ. Il n'a pas été retenu parmi les 26 joueurs, mais pourrait partir aux États-Unis en cas de blessure de l'un des éléments marocains. La défaite hier soir pour Cholet Basket face à l'Asvel, 75-67. Les Choletèques qui se retrouvent donc dos au mur dans ces quarts de finale de play-off, juste avant le match retour demain soir à la Meilleraie. Il faudra l'emporter pour arracher un match 3 et espérer passer dans le dernier quart. Deux joueuses de plus pour l'Union Féminine Angers Basket après les arrivées de Dei Chenette Harris et de Célia Cardenal annoncées hier. Le club désormais annonce l'ailière Anaël Dutta qui jouait aux USA en basket universitaire et celle de Laura Evrard qui évoluait non loin de là à La Roche jusqu'alors. Enfin en athlétisme, World Athletics durcit les minima pour les championnats du monde 2027 qui se tiendront à Pékin en Chine. Pour réaliser les minima, il faudra par exemple passer sous les 10 ou 11 secondes sur le 100 mètres chez les hommes et les femmes. Pour l'angevine Amandine Brossi, il faudra être sous les 50 secondes sur le 400 mètres, soit 43 centièmes de moins que le record personnel que détient la sociétaire du SCO Angers Athlé. Bonne soirée à tous, à l'écoute d'Oxygène Radio.
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0: Esmé qui était avec nous pour l'Oxygène Music Live sur Oxygène Radio, c'était Dopamine.
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0: Allez, bougez pas, Alex Warren pour Fever Dream. Voilà ce qui va arriver pour vous sur Oxygène Radio. Et moi, je continue de regarder un peu ce qui se passe sur la planète. Et un chiffre du jour, 5,9 millions. Ça va vous donner envie de regarder dans vos poches. Alors, il s'en serait certainement mordu les doigts. Il y a un habitant du New Jersey qui a failli passer à côté du jackpot 5,9 millions de dollars à cause d'un billet de loterie qu'il avait oublié dans les poches d'un de ses pantalons. Il a vu à la télé, attention, parce que demain ce sera terminé, la loterie. Il s'est dit, mais c'est bizarre, c'est des chiffres que je donne d'habitude. Il est cherché, il a cherché partout, et le billet gagnant était froissé dans la poche d'un de ses pantalons. Il a de la chance que le pantalon s'était pas passé dans la machine ou quoi? Incroyable. Je vais aller regarder, moi, tiens. Non, mais c'est fou. Allez, restez avec nous dans un instant. Alex Warren, Fever Dream. Non, je déconne, je vais pas aller regarder, je joue pas à la loterie, moi. Je devrais, hein. Alex Warren dans un instant sur Oxygène Radio, à tout de suite.

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0: Elle était avec nous pour l'Oxygène Music Live. C'était Philippine French.
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0: Philippine qui a d'ailleurs fait aussi la co-animation du Big Morning avec Chris. Voilà, c'était un bon moment que vous pouvez aller réécouter sur le site internet. Le podcast est disponible sur Oxygène Radio. Non mais c'est vrai, hein. Non mais je pense que va falloir réfléchir, hein. Philippine, Chris le matin, ça va donner des idées, hein. Voilà, et puis des cadeaux à gagner tout au long de l'année avec Chris dans le Big Morning aussi. Vous pouvez vous inscrire gratuitement pour participer aux différents jeux oxygèneradio.com. On poursuit ensemble ce mercredi avec Zao, MC Solar comme Caroline. Ça arrive, hein. Caroline, Oxygène.
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0: Jennifer Lopez, Save Me Tonight, qui arrivera juste après avoir parlé de sport sur Oxygène Radio. 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
2: Bonsoir à tous, à Roland-Garros, les têtes de série ne sont toujours pas en réussite cette année. Cette fois, c'est Yenela Ostapenko qui en a fait les frais tout à l'heure face à Magdalinette. Un peu plus tôt, Davidovich Fokina a été éliminé en début d'après-midi. De son côté, le 13e mondial, Andrei Rublev a dû s'employer mais passe finalement face à Carabelli. Hugo Humbert et Quentin Alice s'affrontent eux en ce moment dans un duel franco-français. L'attaquant d'Angesco, Amin Zbaï, réserviste avec le Maroc pour la Coupe du Monde qui débutera dans deux semaines environ. Il n'a pas été retenu parmi les 26 joueurs, mais pourrait partir aux États-Unis en cas de blessure de l'un des éléments marocains. La défaite hier soir pour Cholet Basket face à l'Asvel, 75-67. Les Choletais qui se retrouvent donc dos au mur dans ces quarts de finale de play-off, juste avant le match retour demain soir à la Meilleraie. Il faudra l'emporter pour arracher un match 3 et espérer passer dans le dernier carré. Deux joueuses de plus pour l'Union Féminine Angers Basket après les arrivées de Deyshenet Harris et de Célia Cardenal annoncées hier. Le club désormais annonce l'ailière Anaëlle Dutat qui jouait aux USA en basket universitaire et celle de Laura Evrard qui évoluait non loin de là à La Roche jusqu'alors. Enfin en athlétisme, World Athletics durcit les minima pour les championnats du monde 2027 qui se tiendront à Pékin en Chine. Pour réaliser les minima, il faudra par exemple passer sous les 10 ou 11 secondes sur le 100 mètres chez les hommes et les femmes. Pour l'angevine Amandine Brossier, il faudra être sous les 50 secondes sur le 400 mètres, soit 43 centièmes de moins que le record personnel que détient la sociétaire du SCO Angers Athlé. Bonne soirée à tous, à l'écoute d'Oxygène Radio.
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0: À mourir sur scène, c'est une pépite, hein.
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0: Il y a Bébé Rexha, New Religion qui arrive dans un instant. Alors vous restez avec nous sur Oxygène Radio. On continue de parcourir la planète. Allez, on y va avec notamment ce voleur insolite. Hein, le mystère qui est enfin résolu après plus de deux semaines d'interrogation. Deux habitants de Saint-Vincent de Cognezac, on est en Dordogne, ont découvert que leurs 19 boules de pétanque. Ah, ça aidé en plus. Hein. C'était pas des petites boules, c'est 800-900 balles les boules de pétanque. Elles étaient portées disparues, mais elles n'ont pas été volées par une personne, mais par un animal, et plus précisément un renard, où ils en avaient tellement marre qu'ils avaient installé sur leur boulodrome de jardin une petite vidéo surveillance, et tu vois la vidéo, j'ai vu, c'est impressionnant. Le renard qui pique les boules comme ça, hein. Bon bah là maintenant qu'ils connaissent la vérité, ils sont prêts à tout pour retrouver leur boule, hein. Ils ont acheté un traceur qui compte accrocher à une boule dans l'espoir de retrouver toutes les autres. Sacré renard, hein. Un coup de rock, c'est Rocky, ça. Allez, vous restez avec nous. On continue ensemble sur Oxygène Radio avec notamment du Bébé Rexha, New Religion, qui arrive très vite. Un renard qui voule des boules de pétanque. Il s'est pas pété les dents, là, le truc. Oh, tu tires ou tu pointes? Allez, à tout de suite.
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0: Oxygène, Shakira, Die Die avec Burna Boy, l'hymne de la Coupe du Monde de la FIFA. Dans un instant, Elliot, la Camisa Negra, juste après avoir parlé télé.
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0: Oui, on va commencer avec TF1, Grey's Anatomy, France 2, L'Or Bleu, France 3, Apocalypse, les débarquements, saison 1. Oui, à Téhéran, en novembre 43, Staline, Roosevelt, Churchill se rencontrent pour préparer un nouveau front à l'ouest qui soulagera le front de l'est. Objectif, libérer l'Europe de l'oppression nazie. Leur plan consiste à débarquer en Normandie, puis en Provence pour faire la jonction vers Dijon et encercler l'armée allemande. Le 6 décembre, le général américain Eisenhower planifie depuis l'Angleterre l'opération Overlord, le débarquement en France. Dans les ports anglais, plus de 2 millions de soldats alliés qui rejoignent bientôt les forces britanniques. Canal, Icefall, M6, Top Chef, TMC, Retour vers le futur 3, C-Star, Criminal Squad et Télé18, Munch. Voilà, je vous laisse faire votre choix et par avance, une belle soirée devant votre télévision ou évidemment à l'écoute d'Oxygène Radio.
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0: C'est pour ça que je suis pas cher. J'étais bon, je serais beaucoup plus cher, les amis. Les K-pop Demon Hunters, avant 19h, vont rester avec nous sur Oxygène Radio en ce mercredi. Tiens, bravo à ce milliardaire. Accident plutôt banal qui s'est transformé en un véritable tourbillon d'émoi et de soutien. Anaïs, c'est une jeune Française, elle a 19 ans, elle est originaire du Mans. Et elle est serveuse dans un café de Melbourne en Australie. Et il y a quelques jours, elle était en plein service, elle va croiser le chemin d'une passante. Et cette dernière, elle lève son bras à hauteur des plaques qu'Anaïs portait, qui se brise au sol. Et plutôt que de s'arrêter, la femme continue son chemin avant de se retourner, de lancer un « c'est votre faute » et d'insulter la jeune serveuse. Je peux vous dire qu'Anaïs, elle est revenue sur cette altercation confiante, toujours pas en comprendre les raisons. Elle a porté les plats à l'extérieur et elle est arrivée comme ça. Et comme il y a des images qui sont passées sur internet, et puis que cette demoiselle a été blessée, et notamment dents cassées, etc., elle saignait sur le coup, elle s'en est pas rendu compte, ça coûte cher en Australie. Et vous savez quoi, il y a le patron qui a été très cool, il y a eu un soutien qui a été mis en place pour retrouver déjà pour cette demoiselle une déposition juste incroyable, un dentiste qui a pu réparer la dent d'Anaïs le jour même, son patron a pris en charge les frais, elle a eu un deuxième rendez-vous pour un dentiste, c'est parce que ça aurait pu coûter plus de 1 500 $, et il y a même une cagnotte qui a été faite pour retrouver cette dame et a promis une récompense pour ceux qui la retrouveraient. Mais c'est impressionnant, ça. Ils sont bien, la classe à l'australienne. K-pop Demon Hunters pour Free, ça arrive. Vous restez avec nous, ce sera avant 19h sur Oxygène Radio.
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0: Coupe du Monde qui débutera dans 2 semaines environ. Il n'a pas été retenu parmi les 26 joueurs, mais pourrait partir aux États-Unis en cas de blessure de l'un des éléments marocains. À la défaite hier soir pour Cholet Basket face à l'ASVEL, 75-67. Les Choletais qui se retrouvent donc dos au mur dans ces quarts de finale de play-off, juste avant le match retour demain soir à la Meilleraie. Il faudra l'emporter pour arracher un match 3 et espérer passer dans le dernier carré. 2 joueuses de plus pour l'Union Féminine Angers Basket après les arrivées de Dei Chenette Harris et de Célia Cardenal annoncées hier. Le club désormais annonce l'ailière Anaëlle Dutta qui jouait aux USA en basket universitaire et celle de Laura Evrard qui évoluait non loin de là à La Roche jusqu'alors. Enfin en athlétisme, World Athletics durcit les minima pour les championnats du monde 2027 qui se tiendront à Pékin en Chine. Pour réaliser les minima, il faudra par exemple passer sous les 10 ou 11 secondes sur le 100 mètres chez les hommes et les femmes. Pour l'angevine Amandine Brossier, il faudra être sous les 50 secondes sur le 400 mètres, soit 43 centièmes de moins que le record personnel que détient la sociétaire du SCO Angers Athlée. Bonne soirée à tous, à l'écoute d'Oxygène Radio.
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1: Et voici votre point info travaux de cette semaine. À Laval, plusieurs chantiers de voirie et de réseaux restent en cours, notamment dans les secteurs Avenières, Gare, Seineville et autour du centre-ville avec des rétrécissements de chaussées et déviations ponctuelles de circulation. Prudence également autour du quai d'Avenières, du boulevard de Montigny et de la rue de Normandie où des travaux urbains peuvent entraîner des ralentissements aux heures de pointe. Sur la RD 962, entre Mayenne, Laval et Château-Gontier-sur-Mayenne, des travaux d'entretien de chaussée se poursuivent avec des déviations possibles en journée. Dans le Nord-Mayenne, enfin, quelques perturbations sont également possibles autour d'Ernée, Goron et Mayenne, avec des travaux de maintenance et de signalisation sur plusieurs routes départementales. Bonne route en Mayenne avec Oxygène Radio.
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0: Il est 21h.
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